William Luck pour commencer Big Bang aujourd'hui avec un morceau qui débute façon New Wave avant vraiment de décanter sur une techno plutôt dure. William Luck, c'est un DJ producteur français issu de la scène underground parisienne, connu effectivement plutôt pour une hard techno assez rapide, abrasive et très orientée rave. Il joue maintenant dans de nombreux festivals et de clubs européens dédiés à ce type de musique. Et William Luck, bien sûr, figure à la programmation de la nouvelle édition d'Astropolis. C'est l'événement en Bretagne ce week-end. C'est les 30 ans du festival, donc c'était bien normal de consacrer un Big Bang 100% Astropolis. Et William Luck, pour qu'on commence par lui, il se produira, lui, dans la soirée Astro Club. C'est du côté de La Suite. C'est une discothèque qui est située au Port de Commerce, qui est a priori une discothèque qui est orientée musique électronique à l'année. Donc, vous allez découvrir une toute petite partie de cette programmation de ce très grand festival de musique électronique. On poursuit avec Baby Berserk. On vient d'apprendre que ce groupe d'ailleurs passera à l'UBU au mois de novembre. Baby Berserk sur l'antenne de Canal B.

On a donc commencé avec Baby Berserk, un trio qui nous vient d'Amsterdam, un mélange de post-punk, de synth-pop, de house ou encore de indie dance avec un look, une attitude plutôt punk, des tenues qui mélangent haute couture et puis haillons. C'est certainement une vraie performance. Baby Berserk se produira dans une des premières soirées, le warm-up, l'a bien nommé. Ça se déroulera aux ateliers des Capucines le jeudi 2 juillet. Et puis à l'instant c'était Octa Octa, très connu. Octa Octa, c'est une DJ productrice américaine de house au techno. Elle adore les rythmes old school et ici mélange dans ses DJ sets des choses plus contemporaines. C'est également une boss de label, le T40 Love Energy, qu'elle a cofondé avec Iris Drew d'ailleurs, qu'on retrouve également dans la programmation de Astropolis. On dit ses sets à Octa Octa, chaleureux, euphorique et très orienté dance floor. Donc vous aurez bien l'occasion, pour ceux qui seront là-bas, d'en profiter, parce que c'est une all night long qui est proposée dans la salle mythique du Vauban. Oui, on a l'habitude de parler plutôt groupe de rock ou plutôt mieux sexe dans cette salle, mais voilà, s'y produit également de la musique électronique. Vous êtes toujours sur l'antenne de Canal B, on poursuit cette programmation avec une petite sélection. On poursuit avec Schlar.

Alors, je vous le disais, on a débuté avec Schlar. Schlar, c'est un DJ producteur suisse qui s'est imposé comme une des figures majeures du mouvement hard groove, groove techno. Voilà, ça dit bien ce que ça veut dire, vous avez pu vous en rendre compte. Avec quand même une petite particularité, des percussions très présentes, des grooves tribaux et un peu hypnotiques. Il est installé à Berlin maintenant, ce Schlar. On avait pu le découvrir d'ailleurs au May de 2024. Il se produira, Schlar, dans l'Astroflore, c'est une des cinq scènes du manoir de Kjaerwald. Ils en ont rajouté une, tournée plus dans les ambiances dub, drum and bass. Donc voilà, encore plus d'éclectisme. Et puis Cloud, K-L-U-D, pour suivre, c'est un garçon qui est originaire de Saint-Malo. Son univers navigue en plus entre techno mental, la trance, la techno un peu rapide et puis des sonorités rêves des années 90. On peut retrouver ce morceau, It Was Better In My Dream, sur le EP Dome VA 15, Various 15, qui est en fait un nouveau label, bon, presque nouveau, fondé en 2020 pour le label Astropolis. On se rappelle le label historique Astropolis Records qui avait été lancé en 2012-2013, et puis ils ont fait beaucoup de tremplins au départ. Astropolis, ils ont démarré dès 2003 pour promouvoir des jeunes DJ et producteurs du Grand Ouest en particulier. Puis petit à petit, c'est devenu une des salles de la grande soirée au manoir de Kjaerwald. Donc c'est devenu le Dome. Et donc en 2020, Astropolis lance officiellement le label Dome. Aujourd'hui, on est au numéro 17, ouais, qui est sorti il n'y a pas très longtemps. Moi, le single que je vous ai passé de Claude, lui, vient du VA15 qui est paru début juin. Donc le truc en fait, c'est que c'est un Various, donc il y a plusieurs artistes, ils sont 4 à chaque EP, comme je vous le disais. On en est arrivé maintenant au 17, et les 4 artistes d'ailleurs qui ont fait partie de cette dernière sortie du label Drome, ils se produiront tous ce week-end au festival dans divers endroits, et puis également dans tous ceux qui ont fait une bonne partie de ceux également qui ont fait d'autres EP, comme par exemple à l'instant vous allez pouvoir découvrir Alien Fields, qui est également d'ailleurs qui a déjà également fait un morceau pour le Dome numéro 15, et comme normalement il se produira donc ce samedi 4 juillet au manoir de Kjaerwald dans cette salle Dome. Tout de suite, Alien Fields.

On poursuit dans la galaxie Dôme, je vous le disais, Eliane Fields, que l'on retrouve donc au menu de cette version 15 des compiles 4 artistes du label Dôme. Et donc, il se produira évidemment au Dôme, au manoir de Kerwal. C'est un garçon qui a démarré à la croisée de ses deux passions, la musique et les jeux vidéo, avant de bifurquer dans un projet plus électronique, un peu plus hybride, breaké, assez mystérieux et organique. C'est plutôt une musique intéressante. Ça aussi que

Poursuivre, lui donc, il est au générique de la compilation 17, celle qui vient tout juste de paraître le 24 juin. C'est un projet d'un certain Yann, un artiste breton qui est particulièrement connu pour ses lives, hein, puisqu'il a des machines, des synthétiseurs, des boîtes à rythme ou autres machines, et il nous fait une techno plutôt sombre et groovy. Saoussic se produira à la soirée Astro Cocktail, la bien nommée, qui se déroulera à la célèbre salle La Carène de Brest. C'est un rendez-vous incontournable parce que c'est les premières musiques du festival Astropolis. Et ce coup-ci, ils nous invitent à une immersion dans les scènes émergentes et en particulier dans les artistes Dôme. D'ailleurs, on poursuit avec encore un artiste Dôme, le dernier pour ce soir. Il s'agit de Sinaï.

Sinae, donc Sinae, un extrait de son EP Serving the Bass qui était paru au mois d'octobre 2025, qui montre bien d'ailleurs toute la passion qu'elle peut avoir sur la bass music ou encore l'hyperpop. C'est une artiste brestoise et Sinae, elle aime décrire sa musique comme de l'ambiante hardcore. C'est ce mélange de bass music, de trap, d'hyperpop. C'est pas étonnant que d'ailleurs ses inspirations incluent notamment Björk, Arca ou encore Sophie. Étonnamment, elle se produira au manoir de Carwal sur la fameuse scène mécanique. La scène mécanique, c'est l'une des scènes les plus emblématiques d'Astropolis. Elle est dédiée aux sonorités les plus dures, extrêmes des musiques électroniques, hardcore, gabber, frenchcore, art techno, voire parfois drum and bass radical. Et depuis de nombreuses années, sa programmation est confiée au fameux Manu le Malin, et donc encore tout son talent pour nous choisir des gens qui ont fait vraiment sortir des très gros sons sur cette scène mécanique. Flo Massé, dans un genre un petit peu plus cool. Flo Massé, c'est une DJ productrice franco-brésilienne. On l'avait déjà découverte aux dernières transmusicales. C'est une des références en matière de tech house, tendance trance, avec des sets assez émouvants et progressifs et exclusivement sur des vinyles. Flo Massé, qu'on découvrira donc dans la cour au manoir de Carwal, qui accueillera également évidemment comme tous les ans quasiment Laurent Garnier pour un set de 3 heures. Mais il y aura également Call Super, qu'on va écouter un tout petit peu parce que le temps passe sur l'antenne de Canal B.

Col Super, donc, qui fera le closing de la cour pour les courageux. C'est un artiste qui a depuis une dizaine d'années, un producteur britannique des plus singuliers. Sa musique est assez imprévisible, hypnotique, une house mentale avec des textures ambiantes, beaucoup de breaks tordus, quelques moments suspendus. C'est vraiment une vraie attraction que ce Col Super pour la fin du festival Astropolis. Voilà, et on se quitte donc avec Col Super. Passez une bonne semaine sur l'antenne de Canal B et puis bon festival.

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Bonjour à vous toutes et à vous tous, c'est Doé et aujourd'hui encore je vous raconte une histoire de notre grande série consacrée aux contes populaires slaves. Et bien allons du côté des contes tchèques avec aujourd'hui une histoire qui s'intitule Le bâton enchanté.

Un paysan avait trois fils. Le plus jeune était considéré comme le plus sot, et ses frères se moquaient souvent de lui. Quand le fils aîné fut arrivé en âge de suffire, son père l'envoya courir le monde et gagner sa vie. Il rencontra un bon vieillard qui lui offrit de garder ses moutons. Il accepta au bout d'une année, le vieillard le congédia et lui donna pour prix de ses peines un mouton blanc comme neige. Toutes les fois que tu lui diras « Mouton, secoue-toi », il tombera de sa laine des pièces d'or. Le gars remercia mille fois et se mit en route pour retourner chez lui. À peine entré dans le bois le plus proche, il voulut essayer la vertu merveilleuse de son mouton. Aux paroles magiques, le mouton se secoua et de sa laine blanche, il tomba une pluie de pièces d'or. L'heureux berger les ramassa et s'en retourna tout joyeux chez lui. Il comptait en esprit ses richesses et se voyait déjà vivant comme un prince. Vers le soir, il arriva à une auberge et y entra pour y passer la nuit. Il fit appeler aussitôt l'aubergiste et lui recommanda de bien faire garder son mouton à l'écurie. Surtout, ajouta-t-il très imprudemment, gardez-vous bien de lui dire mouton secoue-toi. Puis il se fit préparer un bon souper et alla se coucher. L'aubergiste était fort curieuse. Pourquoi ce voyageur avait-il défendu de dire certaines paroles à son mouton? Cette question l'inquiétait. Dès que tout le monde fut couché, elle alla trouver le mouton et s'empressa de lui dire mouton secoue-toi. Étrange spectacle. Les pièces d'or se mettent à pleuvoir comme des flocons de neige. L'aubergiste n'en croyait pas ses yeux. « Ah, si j'avais un mouton comme celui-là, pensa-t-elle, au lieu de ce misérable bouchon, je ferais bâtir un grand hôtel, à l'enseigne du mouton prodigieux. Non, cela me trahirait. Les grands seigneurs logeraient chez moi, et moi, au lieu de les servir moi-même, j'aurais tout un bataillon de garçons et de servantes qui m'appelleraient « Madame » et exécuteraient mes ordres. Mais au fait, j'ai un mouton tout semblable, de même taille et de même laine. Je peux bien le substituer à celui-ci. Le nigaud qui dort là-haut n'y verra rien. » Et s'il s'en aperçoit d'ailleurs, je saurais bien le faire taire. Sitôt dit, sitôt fait. Le lendemain matin, notre jeune berger partit avec un mouton qui n'était pas le sien. À peine arrivé à la maison, il se mit à raconter ses richesses. Il croyait éblouir son père et ses frères par l'aspect du miracle. « Mouton, secoue-toi !» Mais le mouton ne se secoua point. « Secoue-toi !» répétait son maître d'une voix désolée. « Rien !» À la fin, il eut recours au cou, mais il ne put tirer de la pauvre bête que des bêlements plaintifs. Adieu les beaux rêves, notre berger dut reprendre du service et renoncer à la vie princière qu'il avait espérée.

chez lui une année. Au bout de ce temps, ce bon maître lui donna pour son salaire une serviette. Toutes les fois, lui dit-il, que tu étendras cette serviette en disant « Serviette, serre-moi », tu la verras se couvrir des vins les plus délicats et des mets les plus exquis. À peine arrivé dans le bois le plus proche, notre gars voulut essayer les vertus merveilleuses de sa serviette. Il prononça les paroles sacramentelles et vit apparaître un repas magnifique. Il soupa de grand cœur et se remit en marche. Sur le soir, il arriva devant un magnifique hôtel qui paraissait tout nouvellement décoré. Il s'y arrêta, l'hôtel était plein de voyageurs de distinction et l'on ne put offrir au berger que l'hospitalisé d'une salle commune où couchaient ensemble domestiques, rouliers, colporteurs, en un mot, tout le menu fretin des voyageurs. Notre gars craignait fort de perdre sa serviette en ce tohu-bohu, il se mit à chercher la maîtresse de l'hôtel. Il la trouva dans la cuisine, donnant ses ordres à 20 marmitons qui faisaient rôtir, griller, bouillir, frire et sauter toute espèce de viande fort appétissante. La dame avait l'air grave et se promenait majestueusement les mains dans les poches de son tablier. Notre gars s'approcha d'elle humblement, chapeau bas, et la supplia de bien vouloir prendre sa serviette en dépôt. L'hôtelière prit la serviette et l'emporta dans sa chambre. Quand tout le monde fut endormi, elle n'eut rien de plus précis que de lui dire « Serviette, serre-moi », car évidemment, il avait ajouté « Ayez soin de ne point lui dire « Serviette, serre-moi ».« Serviette, serre-moi ». Quel ne fut pas son étonnement de voir la table se couvrir des vins les plus exquis, des mets les plus délicats, elle faillit s'évanouir de bonheur. Ce serait pourtant, pensa-t-elle, un joli meuble d'hôtel qu'une pareille serviette. Elle m'épargnerait un cuisinier, voire même une cuisine, et les voyageurs seraient toujours contents. Au fait, pourquoi ne garderais-je pas cette serviette? J'en donnerais une autre toute pareille à cet imbécile. Il ne s'apercevra de rien et quand même, je le ferai mettre à la porte par mes domestiques. Sitôt dit, sitôt fait. Notre gars partit de l'auberge avec une serviette qui n'était pas la sienne. Arrivé chez lui, il raconta comment il avait servi chez un respectable vieillard et comment ce vieillard lui avait donné une serviette merveilleuse. Il l'étendit sur la table et lui dit « Serviette, serre-moi ». La serviette ne bougea point. « Je l'aurais étalée à l'envers », pensa-t-il, et il la retourna de l'autre côté. « Serviette, serre-moi ». « Mais serre-moi donc, ou je te déchirerai en morceaux ». Plainte et menace, rien n'y fit. Le garçon vit qu'on l'avait volé. Il soupçonna bien son hôtesse, mais que faire? Il dut reprendre du service chez un riche voisin.

Enfin vint le tour du cadet, de celui que tout le monde regardait comme un niais. Il partait à son tour. En voilà un qui fera de belles affaires, dirent par moquerie ses frères en le voyant partir. Il rencontra le même vieillard qui le prit à son service et le chargea de paître ses moutons. Il le servit pendant un an. Quand le vieillard lui offrit son salaire, il lui raconta les mésaventures de ses frères et le pria de lui faire un cadeau qui lui permit de punir l'infidèle aubergiste et de reconquérir le mouton et la serviette. « Tiens, prends mon bâton. » Toutes les fois que tu lui diras « Suce, bâton, suce au garçon, attrape et tape », il frappera ceux que tu lui recommanderas. Dès que tu le rappelleras, il cessera de frapper. Le cadet remercia poliment. En revenant par la forêt, il rencontra deux voleurs qui se jetèrent sur lui. Mais il eut le temps de crier « Suce, bâton, suce au garçon, attrape et tape ». Le bâton se mit à frapper si rudement, si vivement, les voleurs qu'ils prirent la fuite. Le cadet savait ce qu'il lui fallait savoir. Il reprit son bâton et se mit en route pour l'hôtellerie. Il la trouva pleine de monde, seulement dans la cuisine il n'y avait ni cheminée ni fourneau. On apportait directement les mets de la chambre de l'hôtelière. Là, une table était dressée et sur la serviette blanche qui la couvrait s'étalaient les plats les plus délicats. Notre gars rentra chez elle et la pria poliment de vouloir bien garder son bâton. Surtout, ajouta-t-il, n'ayez garde de lui dire « suce bâton, suce au garçon ». Voilà l'hôtesse enchantée. Elle eut à peine la patience d'attendre que tout le monde fût couché, elle s'approcha du bâton merveilleux et d'une voix émue, « Suce bâton, suce au garçon ». Mais voici bien une autre histoire, il lui tombe sur le dos, une grêle de coups, une grêle, l'hôtesse pousse des cris épouvantables, tout le monde accourt, on cherche à arrêter le maudit bâton, mais quiconque y touchait recevait une correction qui lui ôtait l'envie d'y revenir. Enfin la propriétaire du bâton arriva à son tour, l'hôtesse le supplia d'avoir pitié d'elle et de finir son supplice. « J'y consens, dit-il. » Mais à une condition, c'est que tu me rendras le vrai mouton blanc et la vraie serviette enchantée. L'hôtesse n'était pas contente, mais le bâton ne s'arrêtait pas. Il fallut bien qu'elle y consentît. Notre cadet revint donc chez lui avec le mouton, la serviette et le bâton. Je laisse à penser s'il fut bien accueilli et si ses frères regrettèrent de l'avoir méconnu. Et désormais, ils vécurent heureux ensemble. Il ne leur manquait plus rien. Le mouton leur donnait de l'or, la serviette fournissait leur table, et le bâton rossait impitoyablement quiconque se permettait d'envier ses trésors.

Et aujourd'hui, je vous ai raconté un conte tchèque, le bâton enchanté. On se retrouvera la prochaine fois pour une dernière séquence consacrée au conte populaire slave. Ciao, bye bye, c'était Doé qui vous racontait toujours et encore des histoires.

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2: Bonjour à toutes et à tous. Comment faire face à l'éco-anxiété chez les jeunes, notamment face à des épisodes caniculaires de plus en plus nombreux? Nous en parlerons dans quelques minutes avec deux enseignants-chercheurs du laboratoire de psychologie des Pays de la Loire, Nantes Université. Mais avant, direction Nantes, lors d'une journée chaude du mois de mai, alors que les températures rappelaient concrètement les enjeux du changement climatique, un collectif de quatre structures a organisé un temps d'études. Un temps d'études pour informer et proposer aux acteurs de l'éducation travaillant auprès de grands ados et de jeunes adultes des outils permettant entre autres de libérer ses émotions. Comment transformer l'angoisse climatique en levier d'action? C'est un reportage signé Michel Sourget d'Alternante FM.
3: Cette journée sur l'éco-anxiété, elle a été organisée par un collectif de quatre structures, deux structures publiques et deux associations. Les associations, les CMEA, un mouvement d'éducation populaire qui travaille notamment sur les questions de pédagogie du dehors et sur l'environnement. Il y a également Promotion Santé, qui est une association membre d'un réseau national qui promeut l'éducation à la santé et qui travaille aussi sur l'éducation thérapeutique des patients. Dans les acteurs publics, c'est l'Université de Nantes, notamment la mission pour la transition écologique, qui donc accueille la journée en ses locaux et sur son campus dans la verdure. Et puis le dernier acteur, c'est l'éducation nationale et plus particulièrement le service départemental jeunesse, engagement et sport, dont une des missions est mission d'éducation et de promotion de l'engagement des enfants et des jeunes sur les temps péri extra scolaire. Ce collectif, c'est un peu à la base une envie de travailler ensemble, à la fois pour des acteurs qui avaient déjà traité de l'éco-anxiété, mais qui n'étaient pas très satisfaits de la façon dont ils menaient leurs ateliers auprès des jeunes, parce qu'ils sentaient que travailler, par exemple, sur les fresques du climat, ça pouvait générer de l'inquiétude, ça pouvait générer de la paralysie et de l'angoisse. Donc ils avaient envie de retravailler les questions environnementales, mais avec la question des émotions au centre. Et puis il y en avait d'autres, comme le Jeunesse et Sport, qui n'avaient pas du tout mis ça encore au travail. Donc après, c'est un peu le hasard des rencontres. On s'est dit, on aimerait bien travailler ensemble, et on s'est retrouvé un petit collectif depuis le mois d'octobre. On se réunit régulièrement avec l'idée aussi d'avancer ensemble sur notre connaissance de l'éco-anxiété, de ses mécanismes et des actions qui peuvent être entreprises.
4: Cécilia Salé de Promotion Santé, Pays de la Loire.
5: Qu'est-ce qui fait que cette envie de vous préoccuper de ces questions soit si tardive?
4: C'est une sacrée bonne question, ça. Je pense qu'on était aussi occupés à faire du plaidoyer pour d'autres axes de santé, notamment sur les compétences psychosociales. On a beaucoup œuvré pour qu'il y ait des projets, des actions qui se mènent sur les compétences psychosociales. Maintenant, c'est un peu plus intégré dans le quotidien, il y a une circulaire, tout ça, donc ça nous permet aussi de penser d'autres facteurs qui influencent la santé, donc l'environnement. Et il y a aussi de plus en plus d'études qui viennent nourrir notre réflexion et notre positionnement sur ces questions-là. Aussi, nous, ce qu'on cherchait à porter comme message et à accompagner les jeunes dans cette réflexion, en promotion de la santé, on cherche à renforcer le pouvoir d'agir individuel, mais aussi collectif et politique. Et ça, c'est notre message clé aussi sur la question de l'éco-anxiété, il faut la relier au pouvoir d'agir. Et ça, c'est fondamental pour nous d'outiller, de donner des ressources aux personnes pour qu'elles puissent agir à leur niveau individuel, mais aussi au niveau collectif et au niveau politique.
6: Sylvia, je suis infirmière dans un lycée nantais. Nous avons des éco-délégués qui sont très actifs au sein du lycée, car la question de l'environnement, les interpelle.
5: J'interromps un atelier. On vous a demandé d'exprimer des émotions.
6: C'est exprimer des émotions. Donc j'ai quatre émotions les plus importantes, telles que la joie, la peur, la colère et la tristesse.
5: Et si on retourne les papiers, qu'est-ce qu'on lit?
6: C'est personnel.
5: C'est le jeu, il fallait partager ses émotions.
6: J'y vais, j'ose. J'aime le mot oser. Donc la tristesse, ça me fait penser de voir cette belle terre disparaître, souffrir. Voir cette terre souffrir, moi ça me... compliqué. La colère, que les pouvoirs politiques ne s'emparent pas assez, de voir aussi les autres pays ne pas faire grand-chose, donc ça me met en colère. Voilà. La peur, la peur, c'est l'explosion de la terre. Voilà. C'est ça, c'est qu'on aille de plus en plus dans des canicules, dans des tempêtes. Voilà. Et la joie, la joie, c'est qu'on puisse se réunir, cette journée-là, on peut se réunir et je vois des sourires malgré ce sujet dramatique, on arrive à en discuter, à parler de nos émotions et trouver bien comment agir autour de ce problème.
7: Je suis Marion Condomina, je travaille à la mission transformation écologique de Nantes Université. Donc c'est un service administratif de Nantes Université. Une de mes missions, c'est de structurer, d'encadrer et d'animer des ateliers de sensibilisation aux enjeux de transition écologique et sociale, de type fresque du climat, fresque de la biodiversité, l'économie circulaire. Voilà, on a tout un catalogue qui balaye pas mal de thématiques. Et du coup, par ce rôle que j'ai au sein de la mission, j'ai intégré le groupe de travail autour de l'organisation de cette journée sur l'éco-anxiété, aussi parce que, en fait, la thématique autour de l'éco-anxiété, c'est quelque chose qu'on aborde peu avec nos étudiants, qui sont pourtant sujets à cette émotion. Pour moi, ça avait pas mal de sens de faire partie de ce groupe de travail et d'y intégrer aussi des enseignants de Nantes Université, du personnel administratif qui ont pu être présents aussi, qui travaillent sur les sujets de santé étudiante. Voilà, ça nous a permis d'inviter aussi la communauté universitaire et d'être représentés aujourd'hui.
5: Comment vous pouvez apprécier chez les étudiantes et les étudiants que leur anxiété soit relative à des problèmes d'environnement?
7: C'est pas une question facile parce que hors cadre d'atelier, comment dire?
5: Parce qu'ils ne viennent pas vers vous spontanément?
7: Non, pas du tout. En fait, c'est dans ces parties de débrief d'atelier où, en fait, il y a une phase de constat sur lesquels on les laisse un peu dans un état de sidération. Et suite à cette phase de constat, on les fait parler un petit peu de leurs émotions. Et donc là, au départ, souvent, tout va bien. Ils commencent un peu l'atelier aussi sans réellement mettre des mots, en tout cas, sur des émotions quelconques autour des enjeux climatiques, etc. Et quand on arrive sur cette phase de débrief et qu'on commence à leur montrer l'arbre des émotions avec différentes émotions, on les fait choisir entre les émotions sur lesquelles ils se placeraient, eh bien, là, on peut voir qu'il y en a beaucoup qui osent s'exprimer. Là, on leur laisse un petit peu la parole en leur donnant des exemples. Et finalement, on s'aperçoit que, nombreux ont des sentiments de peur, de crainte face à l'avenir, d'impuissance. Et là, ils le verbalisent un petit peu plus parce qu'on leur laisse l'espace pour le faire.
8: Mel, je suis en service civique au CMEA.
5: Est-ce que cette question de l'éco-anxiété vous concerne?
8: Bien sûr, elle me concerne un peu moins maintenant que je suis à la fac. Mais elle m'a beaucoup concernée quand j'étais au collège et au lycée parce que j'avais pas de pouvoir d'agir, j'étais juste dans le constat et du coup dans l'anxiété.
5: Ça se traduisait comment, votre éco-anxiété?
8: Ça se traduisait surtout par de la peur. En vrai, j'ai pas tant été triste, j'ai surtout été apeurée et en colère. Aussi parce que ma famille n'est pas du tout dans une écologie quelconque. Et du coup, j'étais plus dans un constat des études scientifiques qui sortaient les unes après les autres et des informations diverses et variées à ce propos. Du coup, la dissonance avec ma famille et le modèle de consommation. Donc c'est surtout ça qui m'a fait peur, parce que j'avais peur, en fait, de me retrouver plus ou moins facilement embarquée dans un modèle de consommation. Parce que quand on est jeune, c'est facile d'être opposé aux choses de sa famille. En fait, quand on grandit, c'est aussi très facile de rentrer dans un certain modèle.
5: Quand on baigne dans un environnement familial non écolo, qu'est-ce qui fait qu'on prend conscience? C'est par l'école?
8: J'ai pas vraiment pris conscience par l'école, j'ai pris conscience par mes réseaux sociaux et l'orientation que prenait mon algorithme au fur et à mesure du scrolling, quoi. Donc les questions écolo sont plus ou moins arrivées à ce moment-là.
5: Qu'est-ce qui fait que votre degré d'éco-anxiété soit plus bas aujourd'hui?
8: Aujourd'hui, en fait, je pense ne plus être triste et ne plus avoir aussi peur, en tout cas qu'avant. Je pense être surtout très en colère et en même temps avoir une part un petit peu d'espoir par rapport aux différentes initiatives citoyennes qui se montent. Et je pense que ça permet quand même de garder un peu la tête hors de l'eau et de maintenir des perspectives d'action un peu partout, en fait. Et du coup, la colère me donne envie de bouger. Mais après, la colère fait un petit peu partie aussi du cercle de l'éco-anxiété. Donc en vrai, on peut un petit peu dire que je suis éco-anxieuse. Mais beaucoup moins qu'avant.
9: Thomas Prime, enseignant détaché au CMEA Pays de la Loire, une association d'éducation populaire et d'éducation nouvelle.
5: Depuis combien de temps les CMEA se questionnent, s'interrogent, posent comme problématique l'éco-anxiété?
9: Alors l'éco-anxiété en tant que telle, le terme est assez récent. Par contre, les questions du dehors et de l'éducation relative à l'environnement et des enjeux dont aujourd'hui on sait qu'elles sont en lien avec cette thématique de l'éco-anxiété, c'est dans notre ADN depuis toujours. Les CMEA ont été créés en 1937 et très tôt, les enjeux du dehors, au début avec un prisme un peu naturaliste, mais avec cette dimension de l'ERE qui n'est pas la même chose que le
5: DD. C'est-à-dire?
9: Alors EEDD, c'est éducation à l'environnement et au développement durable, là où l'ERE, c'est l'éducation relative à l'environnement. Et le parti pris de l'ERE, c'est plutôt que d'être sur un discours moralisant et de dire pourquoi il faudrait respecter l'environnement, on va d'abord être dans une pratique sensible et en situation des questions du dehors. Et en fait, c'est en découvrant et en vivant le dehors qu'on va avoir du sens à le protéger.
2: Voilà, à l'instant, ce reportage sur ce temps d'étude autour de l'éco-anxiété de la jeune génération. Pour approfondir cette notion de cette éco-anxiété, Michel Sourget d'Alternante FM a interrogé deux enseignants-chercheurs du laboratoire de psychologie des Pays de la Loire, Nantes Université. Tout d'abord Arnaud Sapin, psychologue doctorant en psychologie sociale et environnementale, ainsi que Hélène Jalin, psychologue clinicienne.
5: Quand on parle d'éco-anxiété, on parle de quoi ?
10: Quand on parle d'éco-anxiété, on parle d'une émotion qu'on ressent par rapport aux crises environnementales en cours. Ça inclut le changement climatique, mais en fait, c'est les crises écologiques plus généralement. Ça veut dire aussi la montée de l'océan, la disparition des animaux, de la biodiversité. C'est toutes les crises qu'on traverse. Et donc, c'est cette émotion négative qu'on ressent, une forme d'appréhension qu'on a par rapport à la fois aux conséquences actuelles de ces crises-là et puis aussi en anticipation de ce que ça va devenir dans le futur. Et donc ça peut être une inquiétude ou de manière plus forte une angoisse, une anxiété qu'on va avoir par rapport finalement si le monde il est ce qu'il est aujourd'hui avec les catastrophes qui sont en cours, mais qu'est-ce que ça va être dans le futur quand tout ça va s'intensifier et avec quelles conséquences à la fois pour nous les humains et puis aussi pour le reste du monde vivant, donc les animaux et les végétaux.
11: L'anxiété, comme toutes les formes d'anxiété, peut se manifester de manière très soft et très légère jusqu'à de manière très problématique dans le sens où ça va avoir énormément d'impact sur à la fois de la souffrance chez l'individu et à la fois aussi sur sa vie personnelle. On peut avoir des difficultés à dormir, des difficultés à se nourrir, des difficultés à se concentrer au travail, une perte de sens. On peut avoir plein de choses qui, mises bout à bout, ont énormément d'impact sur la santé mentale de la personne. Mais la plupart des personnes qui sont éco-anxieuses en France le sont de façon plutôt légère à moyenne, avec des impacts qui ne sont pas trop délétères pour la vie de la personne.
10: Et j'ajouterais qu'effectivement, cette partie des gens pour qui c'est un vrai problème, ça concerne à peu près entre 5 et 10% des gens pour qui, effectivement, on va parler de répercussions fonctionnelles, c'est-à-dire ça a des influences dans la vie de tous les jours, ça crée une souffrance qui pose problème pour leur bien-être dans la vie de tous les jours, et ça effectivement c'est à peu près 10% des gens. Le reste c'est des gens qui soit ne sont pas très concernés par ces questions-là, ou alors ressentent des émotions mais pour qui ça va pas leur poser problème pour mener leur vie au quotidien.
5: Comme Monsieur Jourdain, on peut être éco-anxieux sans le savoir ?
11: Non, généralement on le sait. J'espère. Marc, ça me fait penser à Picalan, un spécialiste de l'éco-anxiété qui disait qu'il y avait beaucoup d'éco-anxiété enfouie, en fait, niée. Quand on était dans le déni de la réalité, on pouvait aussi avoir des impacts psychologiques du fait de ce déni. C'est-à-dire d'être toujours dans le contrôle émotionnel, de ne pas vouloir voir la réalité en face. Mais ça, il n'y a pas d'études à ma connaissance qui étudient cette chose-là. Mais en général, quand on est inquiet ou anxieux de quelque chose, on sait pourquoi. Et d'ailleurs, c'est l'objet de nos pensées de façon récurrente.
5: Il n'y a pas de profil type de l'éco-anxieux, l'éco-anxieuse ?
10: Si, il y a quand même un peu des profils types, notamment sur le genre. Clairement, les femmes sont un peu plus éco-anxieuses que ne le sont les hommes. Après, est-ce que c'est parce qu'elles le sont vraiment plus ou est-ce que c'est parce que les femmes expriment plus leurs émotions ? Parce que plus socialisés à être dans le partage émotionnel, alors que les hommes sont peut-être davantage éduqués à être dans une forme d'enfouissement de mes émotions et pas dans le partage. Donc est-ce que c'est juste qu'elles le déclarent plus ou qu'elles le sont plus ? Et puis aujourd'hui, éventuellement peut-être, il y a plus d'éco-anxiété chez les moins de 40 que chez les plus de 40. Mais encore une fois, comme on en parlait tout à l'heure, ça, difficile de dire si c'est simplement un effet générationnel ou si c'est quelque chose qui va se perpétuer dans le temps.
5: Qu'est-ce qui fait que certains, certaines sombres et d'autres pas ?
11: Ça dépend de plein de choses. Ça dépend des ressources psychologiques que l'on a du fait de son histoire de vie. Est-ce qu'on a été éduqué dans un milieu qui était dans l'accueil des émotions, le développement de ces choses-là ? Ou alors est-ce qu'on était dans un milieu hyper délétère où les parents étaient problématiques en termes d'éducation ? Ça dépend de beaucoup de paramètres psychologiques qui dépendent des capacités de la personne à faire face à ce choc. Parce que souvent, l'éco-anxiété, elle arrive de manière assez brutale. Et pour certaines personnes, ça reconfigure tellement leur manière de voir la vie qu'en fait, ils n'arrivent pas à y faire face. Et sur le plan identitaire, c'est comme s'il y avait un blocage, quoi. Ils restent bloqués dans leur situation actuelle en ne sachant pas par où commencer, en étant persuadés en même temps que ce n'est pas la bonne place. Et puis parfois, ils ont tellement de choses à changer dans leur vie pour s'aligner avec leurs valeurs qu'ils préfèrent rester bloqués. Ce n'est pas comme si c'était très conscientisé, mais il y a quelque chose de l'ordre de la paralysie. Là, il faut commencer par un petit bout et parfois aller consulter aussi un psy. Hein.
10: Et puis j'ajouterais toujours sur cette idée que c'est beaucoup en lien avec le regard qu'on porte sur le monde, que c'est aussi des émotions qui sont très politiques, qui sont très morales, qui sont vraiment articulées avec nos valeurs fondamentales en tant qu'individu, et puis notre lecture lecture du monde et de la société, de où on se place sur le spectre qui va de l'extrême droite à l'extrême gauche, et que finalement, ces émotions-là, elles sont aussi beaucoup fonction, dépendante de l'idéologie plus globale des individus et de la lecture plus générale qu'ils ont sur le monde.
5: Ça peut plomber une vie, ça se traduit comment ?
11: Les symptômes classiques, les personnes dépressives ou qui souffrent d'une anxiété généralisée. Je pouvais avoir des patients qui vraiment passaient 10 heures par jour à chercher des informations délétères sur Internet, d'autres qui n'arrivaient plus à se lever le matin, qui étaient en arrêt depuis des mois, qui pleuraient régulièrement, qui ne pouvaient plus aller en ville parce que tout leur rappelait les sources de pollution, etc. Donc on peut avoir parfois des comportements, ou à l'inverse, des comportements peut-être plus dans l'ordre du survivalisme, avec des personnes qui ne se baladent pas sans leur sac de survie et qui envisagent un retour total à la nature avec stage de survie, etc. Donc il peut y avoir un peu des comportements extrêmes qui vont donner à la personne un sentiment de contrôle, mais en fait qui vont être très délétères pour leur vie quotidienne.
10: Et j'ajouterais, pour nuancer un petit peu, que ces profils que Hélène vient de détailler, ça reste relativement marginal, en fait. Et que, pour une bonne partie des gens qui ressentent des émotions de ce type-là, c'est pas quelque chose qui est négatif en soi. Alors oui, l'émotion, elle est désagréable. Sauf qu'en fait, l'émotion, elle pousse à se questionner sur qu'est-ce qui se passe dans le monde, est-ce que je suis d'accord avec ce qui se passe, et est-ce que je peux essayer de mettre en place des choses à mon niveau, en allant vers les autres ou dans ma vie quotidienne, pour que la société aille un peu plus vers mon idéal à moi. Et donc, pour une partie des gens, l'éco-anxiété, ça va finalement les plomber un petit peu, les faire se prostrer sur eux-mêmes. Et pour une grande partie d'autres, ça va plutôt être quelque chose qui va les motiver. Moi, j'ai envie de dire que tant qu'on ressent des choses, c'est que ça a une forme d'importance pour nous et que les émotions, elles viennent nous indiquer que c'est un sujet auquel on doit donner de l'importance. Et donc, ça peut être aussi un moteur, une énergie qui va nous pousser à déployer des efforts pour être plus en phase avec nos valeurs et à se battre un petit peu pour le monde qu'on souhaite.
5: Quelle réponse collective mettre en place pour accompagner ces impacts psychologiques ?
11: Là, j'ai juste échangé avec la personne de l'université en disant qu'on était contacté de plus en plus par des écoles, des grandes écoles, pour mettre en place des cercles de parole sur les émotions auprès des étudiants qui en avaient besoin. Donc par exemple, ça c'est une possibilité de réponse. Pour moi, le problème de l'éco-anxiété, c'est que souvent il n'y a pas d'endroit pour en parler, on n'a pas forcément l'entourage relationnel accueillant pour ces émotions-là. Et donc de réserver des cercles dédiés à ces questions-là, ce serait super intéressant. Mais on est contacté aussi par des entreprises pour le faire. Donc de plus en plus, si on pouvait multiplier ces espaces de parole, ce serait hyper intéressant. Après, former les psychologues, effectivement, il y a très peu d'universités où il y a des formations ou des enseignements sur l'éco-anxiété. Donc on en a mis une en place ici à l'université de Nantes. Mais c'est quoi, 2 heures d'enseignement sur le cursus total, alors qu'on voit que ça concerne quand même de plus en plus de monde. Et les psychologues ne sont pas forcément super armés pour faire face à ce type de problématique, dans la mesure où elles sont elles-mêmes concernées par la problématique ou pas, elles peuvent être tout à fait dans le déni. Et donc c'est hyper intéressant d'avoir des psys qui sont formés sur ces questions-là aussi pour aider les personnes les plus dans le mal.
10: J'ajouterais les psys, mais également les enseignants. Effectivement, nous, on est du côté des psychologues, donc on essaie de faire rentrer ça dans nos formations, mais probablement que dans les formations de sciences de l'éducation, ça paraîtrait aussi intéressant de... Et ça commence à se faire, j'ai pu discuter avec différentes personnes qui travaillent un peu du côté des sciences de l'éduc sur les mêmes sujets, de comment on en parle aux enfants aussi, et c'est quoi la bonne façon d'en parler. Est-ce que c'est de parler des faits, de dire « oh là là, les calottes glaciaires, les effets de rétroaction, d'aller dans des mots compliqués qui assomment tout le monde », ou est-ce qu'on ne peut pas réfléchir à comment en parler autrement. Donc à la fois du côté des psychologues, mais aussi du côté des acteurs de l'éducation, c'est des sujets qui progressent, peut-être pas assez vite, mais qui progressent.
5: Qu'est-ce qui explique qu'aujourd'hui ce soit mis en avant ?
11: En fait, c'est très dur de le savoir. Probablement que l'accélération du problème, le fait qu'on en parle de plus en plus dans les médias, c'est sûr. Après, ce qu'on a observé dans une étude récente, c'est qu'il y a eu un tournant autour de 2017-2018 avec une grande quantité de nouvelles personnes éco-anxieuses. Je crois que ça a coïncidé avec les accords de Paris, avec Greta Thunberg, avec plusieurs éléments qui ont fait que, en fait, ce sujet, il est à arriver émotionnellement à la surface chez une grande partie des gens. Et alors que c'était un sujet dont on ne parlait pas avant, où on parlait très peu de manière anecdotiste. Et là, à partir de cette date-là, que la recherche s'est beaucoup amplifiée sur ces sujets-là.
10: Puis la question que ça pose un petit peu en toile de fond, c'est celle de est-ce qu'il y a une génération d'éco-anxieux ? Aussi, est-ce que finalement, on dit beaucoup les jeunes sont éco-anxieux, mais est-ce que c'est peut-être pas forcément tous les jeunes ? Et des questions qu'on se pose et pour lesquelles on n'a pas encore complètement des réponses pour l'instant, c'est est-ce que finalement, les jeunes d'aujourd'hui sont éco-anxieux, mais est-ce que les jeunes de demain seront aussi éco-anxieux ? Peut-être que les gens qui ont 20, 25, 30 ans aujourd'hui sont éco-anxieux parce qu'ils ont grandi dans un contexte qui, à un moment donné, a donné beaucoup d'importance à ce sujet-là, avec ce que vient d'évoquer Hélène, une phase médiatique où il y a eu beaucoup d'importance qui a été mise sur ce sujet-là. Et on constate d'ailleurs qu'on est en recul par rapport à ça. C'est qu'aujourd'hui, il y a des analyses un peu quantitatives qui montrent qu'on parle moins de climat aujourd'hui qu'il y a 2, 3, 4, 5 ans. Et donc, peut-être que ce qu'on constate aujourd'hui sur une certaine génération ne va pas se pérenniser. Et peut-être que les jeunes, dans 10 ans, ils seront moins éco-anxieux qu'aujourd'hui, alors que, paradoxalement, les effets, eux, ne vont aller qu'en s'intensifiant. Aussi parce que peut-être que la place que ça a dans le discours médiatique change en fonction des périodes.
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0: Salut à tous, vous écoutez Take It or Leave It sur Canal B, émission numéro 164. Salut Eric.
1: Salut Ludmilla, salut, bonsoir à tous.
0: Nous avons survécu à cette première vague de chaleur.
1: Ouais. On se prépare à la deuxième.
0: Chez nous, ouais, mais donc
1: on met des bières au frais.
0: Nous sommes là ce soir à la fraîche, comme on dit.
1: At the fresh.
0: Pour
1: on dit
0: parler
1: pas.
0: De festivals, figurez-vous, parce que ça y est, c'est l'été, c'est la période des festivals. Alors, faudra pas qu'ils soient annulés.
1: Ouais, parce que la semaine dernière, c'était un peu ça.
0: C'était un peu l'hécatombe de week-end dernier de festivals d'annulés. Mais nous, on va parler de nos festivals en Bretagne qui vont avoir lieu, évidemment, parce qu'on y sera, Eric. Et on va commencer avec le Coucou Fest.
1: Qui a lieu ce week-end, vendredi et samedi soir, à Montreuil-le-Gast.
0: Montreuil-le-Gast, à 20 minutes de Rennes, dans la ferme.
1: C'est un super endroit, si vous avez jamais eu la chance d'y aller, je vous le recommande. Alors c'est une petite jauge, hein. C'est quoi, 300 personnes, un truc comme ça?
0: Oui, bah tu disais ouais, 450 pour le week-end.
1: Je sais pas trop, mais je sais qu'ils servent, parce qu'en fait c'est plus ou moins gratuit l'entrée. Mais,
0: en fait il faut réserver quand même sur le site internet, et après c'est prix libre.
1: Voilà. Après c'est pilier et tu peux réserver des repas aussi, parce que en fait c'est une ferme bio, ils font, et donc ils proposent un repas et c'est toujours super chouette, une bonne assiette. Enfin, on fait la pub du festoche.
2: Mais alors qu'on n'a même pas été payé pour.
0: Et parce qu'on n'a pas encore commencé à parler de cette magnifique programmation.
1: Oui, c'est vrai que toi t'as des intérêts, t'as un conflit d'intérêts dans cette histoire.
0: Ah bah écoutez, la tête d'affiche, donc c'est
1: la tête d'affiche du festival, c'est
0: moi.
1: C'est Ludmilla qui passe des disques entre deux artistes sans intérêt.
0: Voilà, exactement. Non, revenons à notre sérieux habituel.
1: Comme on disait, c'est un festival qui est gratuit, donc il n'y a pas de conflit d'intérêt possible. Il y a juste une donation qui est suggérée quand même pour quand même aider à faire tourner la machine et éventuellement peut-être payer certains artistes. Bref,
0: oui,
1: on
0: avance. Ça y est,
1: mais c'est un endroit où
0: on
1: va tous les ans, qu'on aime bien et tout ça. Et
0: voilà, et qu'on soutient. Et belle prog. Et on va continuer à en parler un petit peu, mais il va falloir quand même commencer à passer de la musique, Eric, parce qu'on est là pour ça.
1: Tout
0: alors,
1: à fait.
0: Je tiens à préciser que si vous n'aimez pas le rock, cette émission d'aujourd'hui n'est pas faite pour vous.
1: Et les 163 précédentes.
0: Oui, mais alors là, on est quand même sur. Donc, on va vous parler de trois festivals en particulier.
1: Non, on arrête le rock. On fait du reggae dès la semaine
0: très,
1: prochaine.
0: Très rock. Ah oui, effectivement, ça, c'est un autre sujet. Donc on va commencer avec le groupe Acid Tongue qui sera présent au Coucou Fest. On écoute et on en parle après.
1: Oui,
0: c'est parti, on écoute le morceau Humpty Dumpty.

0: Yeah, le rock sur Take It or Leave It. C'était le groupe Bart and the Bratz. Alors, qui sont-ils, Eric ?
1: Oh, bah, c'est la scène garage de l'Ouest, mais de l'Ouest, du Sud-Ouest plutôt.
0: Sud-Ouest.
1: Qui officie depuis plusieurs décennies, qui a trop de groupes. En fait, le chanteur Bart, il a joué dans tellement de groupes que c'est impossible de les nommer, mais en tout cas, c'est aussi le patron d'un label que moi j'aimais beaucoup, qui s'appelait Frantic City. Et enfin voilà, c'est une personnalité qui est très active dans la communauté punk garage française. Et voilà.
0: On aime, c'est bah cool. Ouais, le morceau, parce qu'il chante souvent en anglais, mais là, sur ce morceau, il chante en français. Ça s'appelait le Mauvais Polar, pardon.
1: Voilà, et c'est cool parce que je les ai pas vraiment souvent vus en concert ni rien, donc voilà.
0: Donc, on aura l'occasion de les voir au Coucou Fest ce vendredi 3 juillet. Donc, on résume pour le vendredi, on aura Acid Tongue, Bart and the Bratz, Cannon Fodder et Destination Lonely. Destination Lonely.
1: Destination Lonely. Qui est un groupe que je recommande fortement, qui est un peu dans le même genre que ce qu'on vient d'écouter, mais avec des fois un peu plus lent et tout. Et ils ont fait des super albums très récemment. Il y a un double album sorti il y a quelques années que j'aime vraiment beaucoup, de Destination Lonely.
0: Et ce vendredi, il y aura une DJ exceptionnelle qui fera les interplateaux et la fin de soirée. Ouais. C'est DJ Cup of Tea, figurez-vous.
1: Oui. Voilà, on passe à autre chose. Tu veux nous la présenter?
0: On passe à la programmation du samedi. Un groupe de Bristol, c'est ça ? Dreamwave.
1: Ouais, ça, j'ai très très envie
0: de
1: voir.
0: Voir, oui.
1: Ouais, ça a l'air vraiment bien.
0: Et ben, on écoute tout de suite.
1: Psychédélique.
0: On en reparle après. On écoute le morceau Polystyrene Irene.

0: Wouh, Eric adore le groupe Casdal avec le morceau Pelouse Interdite.
1: C'était pas pire, en vrai c'était pas pire.
0: Ah bah voilà, c'est bon.
1: Mais c'est du gros, c'est du punk quoi.
0: C'est du punk, mais ça chante en français et puis moi bah, j'aime bien quand c'est du punk et que ça chante en français.
1: Oui, alors oui, ça dépend, mais je suis d'accord. Dans les années 70-80, c'était quand même relou.
0: Ah oui, non, mais là, mais on parle de maintenant, tu sais, parce qu'on est jeune.
1: On n'a pas connu les années 80.
0: Donc tout ça, ça se passe au Coucou Fest. Donc là, on était sur le samedi soir, samedi 4 juillet, c'est le samedi qui vient. Donc il y aura Casdal, il y aura Chief Shafts, il y aura Xanax, Weird Omen et Dreamwave et DJ Anatole Trance.
1: Le meilleur DJ du week-end.
0: Merci Eric, tu ne viens pas.
1: Lui j'ai déjà vu jouer alors que toi je t'ai jamais vu.
0: Oui, non mais vous imaginez que Eric Delsar, mon binôme depuis 5 ans maintenant, même un peu plus.
1: Saison 6. Hein.
0: Saison 6 ne m'a jamais vu passer des disques.
1: C'est vrai.
0: Voilà, donc je suis sûre qu'il va se porter malade ce vendredi.
1: À quelle heure tu joues?
0: Tu ne pourras pas y échapper, Eric. Alors, on parle de quel autre festival dans Take It or Leave It, Eric, maintenant?
1: Bah, y a beaucoup de festivals qui vont arriver en amont de Binic, en fait, parce que...
0: Faut direct attaque sur Binic, quoi.
1: Non,
0: tu parles de ce qu'il y a
1: que,
0: autour de Binic.
1: Ce qui est assez intéressant, en fait, ce qu'il faut quand même raconter, c'est qu'il y a beaucoup de bons festivals qui vont arriver, mais avec des programmations similaires à celles de Binic.
0: Mais tellement, bah, ils font pas venir toute l'Australie pour rien, quoi.
1: C'est ça. C'est-à-dire que quand tu payes un déplacement d'Australie pour des groupes, et ben, tu fais en sorte de leur trouver une dizaine de dates autour, avant, après, que le voyage vaille le coup. C'est pour ça qu'il y a beaucoup de groupes de Binic qui vont aussi jouer au Tabor quelques jours après le festival, genre le mercredi. Et donc, il y en a qui vont jouer genre au Bistrot de la Cité, Public House, qui va jouer le 16 juillet au Bistrot. Et aussi dans d'autres festivals. Donc là, on va parler du festival, comme tu disais, de la mer.
0: Le festival de la mer.
1: Et l'autre, c'est
0: Binic et Very Rock Trip.
1: Very Rock Trip. Alors, Very Rock Trip.
0: C'est à Vitré.
1: C'est à Vitré. Et de la mer, c'est plus loin, hein, par contre.
0: Ah ouais, là, on est dans le Nord Finistère. Je ne sais même plus le nom du
1: Landunvez.
0: Voilà.
1: Mais voilà, évidemment, il faut que ça joue un peu partout. Donc, ce qu'on appelle un peu la caravane de Binic. Souvent, ils emmènent les groupes jouer sur plein d'endroits autour de la côte bretonne. Ce qui est bien, c'est que les Bretons, il y en a plein qui aiment du rock. Donc, tu peux en trouver dans tous les bleds, même les plus éloignés.
0: Exact. Bah, est-ce qu'on commencerait pas par Public House, par exemple, qui va jouer le plus possible? Je crois qu'il joue trois fois Binic.
1: Ils font les trois.
0: Voilà,
1: ils jouent
0: au Festival de la Mer, à Very Road Trip. Et puis, en plus, ils jouent au Bistrot de la Cité. Donc, j'ai envie de dire, on commence avec ça. Quel morceau a-t-on choisi?
1: Eh ben, j'ai choisi un morceau qui s'appelle Smoke Bomb. C'est sur leur nouvel album qui vient tout juste de sortir, évidemment, chez Beast Records. Si ça vous plaît, allez voir Seb de notre part. C'est parti, non? Donc, c'est le chanteur de Steve Richards, hein, pour ceux qui connaissent pas le groupe. C'est un groupe qui a déjà joué à Binic l'an dernier. C'était vachement bien. Et on attend de les revoir avec impatience.

0: Voilà, c'était encore une promenade en Australie, forcément, hein, vu que Binic et tout ce qui tourne autour de ça, c'est beaucoup l'Australie. C'était les Straight Arrows, groupe de Melbourne un peu culte, qu'on est content de voir en Bretagne, enfin. Ils étaient passés à Paris il y a un an ou deux, mais il était temps qu'ils viennent par chez nous. Voilà, du garage.
1: Et donc qu'on annonce quand même les dates de, du Very Rock Trip Festival No. 2. Ce sera le vendredi 7, samedi 18 juillet. Voilà, donc ça ne tombe pas en même temps que Binic et le festival.
0: Non, c'est une semaine avant.
1: Bien joué les gars.
0: Il y a des trucs comme quand même les Lords of Altamont, hein, pour les vieux routiers du garage punk américain. Et plein d'autres trucs qu'on a déjà vu. Big Mountain Country qui est toujours bien, les Italiens. Bon après voilà, Anna, Jessie Lee's Bad Habits, ça c'est à Binic aussi, mais on l'a pas passé. D'autres choses comme ça, comme il y a Crocodile Boogie bien sûr. Jerry Byte, les Rennais. Et puis surtout, moi il y a un groupe sur lequel j'aimerais bien mettre un peu le... comment dire, la lumière, c'est Friday My Lady. C'est des copains des Dynamite Shakers, c'est des jeunes, et il y a une bonne énergie je trouve, et je me demande, je suis curieux de les voir lors de tous ces festivals. Donc voilà, donc j'ai déjà évidemment oublié le nom du morceau. Got it.
1: On
0: c'est sorti il y a pas longtemps,
1: Friday My Lady, qui sera avec Rock Trip et Abénic,
0: tout à fait.

0: Vous êtes toujours à l'écoute de Canal B et on vient d'écouter les Soledad Brothers.
1: Waouh, l'événement de Binic.
0: L'événement pour quelques idiots comme moi. Parce qu'il y a 20 ans, à leur prime, moi je les ai vus dans des concerts où on était moins de 10 hein, quand même. Donc on va pas trop s'emballer sur la notoriété des Soledad Brothers.
1: Mais oui, mais je sais que tu es très heureux, Eric.
0: Ah, je suis très heureux de les voir. Ça, c'est vraiment le... Voilà, le grand plaisir. Bah, les Soledad Brothers, c'est un trio qui vient de Cincinnati, mais qui est associé à la scène rock de Détroit. Notamment, c'est des très bons potes des White Stripes, qui reprenaient même certains de leurs morceaux en concert régulièrement. Voilà, donc c'est du blues garage punk. Et voilà, et c'est tout ce qu'on aime, et on est content.
1: Ah oui, et le morceau s'appelait Cage the Tiger. Donc on est à Binic, figurez-vous. Ça y est, alors on va pas dire quelle soirée joue parce que on va se perdre. Hein. Parce que comme il y a des groupes qui jouent trois fois, qui jouent tous les jours, bon, les Soledad Brothers ils jouent qu'une fois. Mm. Je sais pas quel jour c'est, mais on sera là.
0: Yes.
1: Et on va écouter un autre groupe qui sera à Binic et sera nulle part à autre ailleurs, hein, parce qu'ils jouent pas dans tous les festivals. C'est Las Robertas.
0: Ouais. Ah, tu me lances
1: donne,
0: comme
1: je
0: ça.
1: Te le donne,
0: tu
1: ouais,
0: me
1: vas-y.
0: Elles viennent de sortir un nouvel album, mais vraiment genre la semaine dernière, je crois, ou vraiment il y a très pas longtemps. C'est un groupe qui est vachement
1: enfin,
0: bien.
1: Elle, il y a des garçons.
0: Oui, mais c'est quand même un groupe essentiellement féminin. Hein,
1: Il y a deux filles, trois garçons. Donc voilà, essentiellement, ça dépend comment tu le vois.
0: Des voix féminines, en tout cas. Mais c'est un groupe qui vient du Costa Rica. Voilà, ils ont sorti je sais plus combien d'albums, mais le dernier est vraiment très cool. Qu'est-ce que tu veux que je te dise à part
1: bah, rien d'autre, à part le nom du morceau, et puis on écoute ça tout de
0: suite. Ça va être un peu calme, un peu shoegaze pour le coup, et c'est pas plus
1: shoegaze.
0: Mal.
1: Shoegaze. Comment s'appelle le morceau, Eric?
0: Et le morceau s'appelle Oreo. Ça sert à quoi de préparer des tableaux
1: des
0: avant les émissions
1: si
0: et
1: ne
0: pas retrouver la ligne. 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

0: Waouh, ça se termine comme ça, c'est beau ça, c'est les Movie Star Junkies. C'est très pop hein, par rapport à tout ce qu'on a écouté en ce début d'émission.
1: C'est vrai, et c'est toujours bien hein, Movie Star Junkies, donc un groupe italien hein, dont on avait vu une déclinaison il y a 2 ans à Binic avec le groupe The Cherry Pies. C'est un peu des habitués de Binic, c'est toujours vachement bien. Ils viennent de sortir un album aussi chez Beast Records. On est en train de devenir blue shit là.
0: C'est clair. Et donc le morceau s'appelait In Circles. Voilà. On parle un petit peu de la prog. Donc là, il y a du gros pâté, il y a du gros steak frites. La tête d'affiche, oui, Soledad Brothers, mais il y a surtout les Datsuns.
1: Bien sûr.
0: Qu'on avait vu à l'Ubu pour ton anniversaire, Eric.
1: C'est vrai.
0: Ils étaient venus exprès pour ton anniversaire il y a 2 ans. On kiffe, on adore. C'est une machine à tube. Donc on est très content de les revoir à Binic. Et c'est un peu leur seule date de cet été en France.
1: Ils en ont une à Paris aussi, je crois.
0: Mais on s'en fout.
1: On s'en fout. Ouais. Ouais, je sais pas, je me tâtais à y aller en vrai.
0: Ah oui, bah oui, parce que tu es fan, effectivement. On a qui d'autre ?
1: Frankie and the Witchfingers.
0: Frankie and the Witchfingers, on n'écoute pas parce qu'on a trop écouté. Donc on a DOS, les Écossais de DOS. On a les Lunatics.
1: TV Repairman, c'est un groupe que j'ai très très envie de voir. Mais pour l'interrogation, parce qu'il y a eu des dates qui ont été annulées récemment. J'espère vraiment qu'ils seront à Binic.
0: On croise les doigts, Eric.
1: J'ai pas passé le morceau, c'est pour pas.
0: Ouais, pour pas porter la poisse, ouais. Il y aura Where's Jimmy et les Spitters qu'on n'a jamais passé. En fait, on pensait déjà que
1: les excellents Spitters de Toulon.
0: Passé. Et il y a un groupe qu'on soutient depuis le début qui sera à Binic et qui sera aussi du côté du Festival de la Mer. C'est Clam.
1: Yes.
0: Donc on va écouter tout de suite un morceau.
1: Oui, Clam, hein, Festival de la Mer, ça se tient hein, finalement. Parce que je rappelle que Clam c'est... en anglais, c'est un bulot.
0: Une palourde.
1: Une palourde,
0: ouais, t'as raison. Shannon and the Clams, palourde, excuse-moi.
1: Mais puis moi, les fruits de mer, c'est tellement pas mon truc. Le Festival des fruits de mer, ils seront...
0: Je n'ai pas le nom du morceau de Clam, Eric Dalsar.
1: Ah oui, c'est vrai, j'étais censé regarder ça. Non, ils viennent de sortir un single,
0: Écoutez, on écoute ça et on vous retrouve le nom.
1: Il s'appelle The Licensing.
0: Très bien.

0: Yes, encore du rock. Et on passe de Binic à... au festival de
1: Binic,
0: la mer. Oui, mais en fait, c'est ça. C'est encore un groupe qui sera présent à Binic et à Landunvez au festival de la mer. C'est Frenzy avec le morceau Infection. Frenzy qu'on a déjà vu il n'y a pas longtemps en Bretagne, qui est passé à Rock. Et à l'Antipode aussi, il me semble.
1: Ah, peut-être, il y a moyen. Oui.
0: Tout à fait. Et alors, tu avais quelque chose à nous raconter sur ce groupe, Eric?
1: Oh non, je n'ai pas grand-chose à dire.
0: Si, tu rigolais d'avance.
1: Oui, je rigole toujours d'avance.
0: Oui, c'est vrai.
1: Mais Frenzy, c'est un groupe, c'est un trio, en fait, c'est une fratrie. Donc frères et sœurs, comme beaucoup d'Australiens, ils ont des racines grecques. Donc ils sont nés à Melbourne, maintenant ils vivent en Grèce et ils ont des jolis prénoms. C'est-à-dire qu'il y en a qui s'appelle Nikos, il y a un frère qui s'appelle Adonis, hein, pourquoi pas, tant qu'à faire. Et la chanteuse au timbre aussi doux s'appelle Apollonia. Et ils sont très beaux et comme forcément quand tu t'appelles Adonis, t'as intérêt à être beau gosse.
0: Bah, c'est clair, ouais. Sinon, tu es un chat.
1: Un chat. Et donc voilà, et donc on sent le côté australien quand même, hein, dans la musique. C'est quand même très Emil and the Sniffers dans l'approche.
0: Complètement. Alors on dit aussi Emil and the Sniffers, mais c'est un petit peu aussi Lambrini Girls, hein, j'ai envie de te dire. Et en parlant des Lambrini Girls, donc il y a un autre groupe avec une voix féminine qui sera au Festival de la Mer. On n'a pas dit les dates, voyons. Donc les 24 et 25 juillet, c'est Bureau de Change. Et comme son nom ne l'indique pas, ce sont des Anglais.
1: Bureau de Change.
0: Bureau de Change. Et bah, c'est vachement bien, ça fait très penser à les Lambrini Girls, Emil and the Sniffers, toute cette vague de punk avec une voix féminine qu'on aime bien. On écoute tout de suite.
1: Panic Shack aussi, dans le genre.
0: Mais oui, qu'on avait écouté, qui était très bien. Et donc on écoute Bureau de Change avec le morceau The Gaiman's Lament.

0: sa gorge, hein, la chanteuse. Hein.
1: Peut-être qu'elle ne sera pas là au Festival de la Mer, on ne sait pas. C'est vrai que c'est bien bourrin, j'ai envie de vous dire. Hein, ouais. Donc c'était Bureau de Change.
2: Bourrin de Change.
1: Bourrin de Change. Oh, Eric Delsa, vous êtes drôle. Festival de la Mer, alors on n'a pas cité les têtes d'affiche. Oui. Évidemment, parce qu'il y aura nos petits copains. Donc...
2: C'est vrai que t'as des petits copains partout.
1: Non, mais pas du tout en plus. Je ne sais plus quoi dire. Il fait chaud. Shame, les petits anglais qu'on aime bien. Il y aura Ditz aussi. Ça va être très patapoum hein, quand même. Parce que moi, Ditz, je peux plus. Moi, j'avoue.
2: On les a beaucoup vus aussi. Hein.
1: Ouais, bah,
2: j'ai l'impression qu'on les a beaucoup vus. On les a beaucoup pas vus, mais on les a beaucoup vus sur les affiches.
1: Oui, voilà, parce qu'ils seront dans un autre gros festival. On en reparlera
2: plus tard. Ils sont absolument partout. C'est dur de passer à côté de 10
1: cet
2: été.
1: C'est dur, ouais. Donc, bah, évidemment, il y aura plein de groupes qui sont à Binic aussi. Et d'autres choses.
2: Il y a This Will Destroy Your Ears qui sont toujours vachement bien.
1: Ouais, ok. Bâtard, on va citer les noms qui ne passent pas à Binic, par exemple. Last Hound.
2: Tu connais Bâtard?
1: Non, pas du tout.
2: C'est du rap, donc c'est pour ça que je.
1: Ah, d'accord, ouais. Oh, c'est étonnant que ça joue. C'est un festival là, de gros rock.
2: Les Skeeters du
1: ouais,
2: gros rock.
1: Voilà, bon, Little Odessa. Bon. J'en passe et des meilleurs. Et un groupe, on m'en a parlé ce week-end, figurez-vous. Mm-hmm. Et je découvre qu'ils sont à l'affiche du Festival de la Mer. Eric Delsar m'annonce qu'il trouve ça nul. Donc je me suis dit, bah, on va demander l'avis à nos auditeurs et on va se quitter avec ce groupe.
2: Tu sais quoi, j'ai écouté le morceau qu'on va diffuser quand même, parce qu'on prépare les émissions,
1: on prépare quand même,
2: même
1: oui.
2: Si on dit des conneries. C'est moins pire que ce qu'il faisait il y a 4 ans.
1: Ah bah voilà, mais parce que moi j'ai du goût.
2: Vraiment, il y a 4-5 ans, c'était même encore il y a 2 ans, tu écoutes l'album il y a 2 ans, c'est vraiment du Manchester, mais foireux quoi. C'est, le mec,
1: mais
2: il
1: arrêtez
2: chantait...
1: de dire ça aux auditeurs parce qu'ils vont éteindre la radio maintenant.
2: Pardon, non mais voilà. Le mec faisait du Charlatans,
1: nous n'avons plus le temps de débattre, on va écouter de la musique. Eric, tu pourras débattre au bistrot d'à côté si tu veux.
2: J'espère qu'il chantera mieux que
1: on
2: sur
1: va
2: ses albums précédents.
1: Donc le groupe qu'on n'a pas cité encore, High Vice, qui sera au Festival de la Mer cet été les 24 et 25 juillet. On va écouter le morceau The Bastard Inside
2: qui est très bien.
1: On se quitte avec ça, Eric, et on se dit
2: à bientôt.
1: Bye bye,
2: à la semaine prochaine.

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0: Bonjour.
1: Bonjour.
0: Voilà, je cherche une chanson.
1: Oui.
0: Je connais pas le titre, je connais pas le nom de l'interprète, je connais à peu près les paroles et vaguement l'air.
1: Ah.
0: Je peux vous la fredonner?
1: Bah, essayez toujours.
0: Oui. Attendez. Je ferai tout pour te retrouver, pour te revoir et te serrer sur ce cœur qui s'est déchiré.
1: Oui, mais attends, ça me dit quelque chose. Ils doivent la passer sur radio, je sais plus quoi.

On a débuté cette sieste sous le signe de la perfection, puisque après William Orbit, vous avez pu entendre sur le 94 une reprise a cappella de Fiddle and the Round de Joni Mitchell par A Perfect Circle, suivi à l'instant des Perfections.

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Des chansons propices aux rêves et à l'évasion, c'est ce que vient de vous proposer Canal B avec Barzin, Hills, Blood on the Wall et Bess Gibbons and Rustin Man. Maintenant, direction New York avec Alice, Texas.

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c'est Ensemble que l'on vient d'écouter sur Canal B. Ensemble, pour ceux qui l'auraient oublié, c'est le nom du projet d'Olivier Alary. Mais auparavant, vous avez pu entendre sur votre radio préférée Alice Texas, Anne Pierlet et Avril, remixés par Sophia Domantic.

Après le jazz cotonneux de Patricia Barber, la pop soyeuse de Patrick Watson et les mélodies éthérées de Sol Seppi, on a terminé cette sieste aujourd'hui avec Sparklers. Bonne journée sur Canal B. Ciao, ciao.

0: Qu'il pleuve ou qu'il fasse beau, enfin par les temps qu'il fait, c'est plutôt qu'il fasse chaud ou très très chaud, c'est plus mes pinceaux.
1: Et il n'y a plus que moi, parce qu'effectivement j'étais
0: pour vous accompagner,
1: les petits ne tiennent vraiment pas la chaleur, hein, la librairie dont nous tairons le nom, qui prétend avoir aujourd'hui besoin de faire un inventaire.
0: Ouais, ça c'est une manière de fermer la porte.
1: Un inventaire, c'est là qu'ils vont se rendre compte du nombre de livres que nous y avons volés. C'est ça qui est un peu...
0: Ah oui, mais si vous l'avouez sur l'antenne aussi...
1: Ah oui, mince.
0: Il est con.
1: Oh mon Dieu. On va dire que c'était une blague.
0: Ouais, bien sûr. Regardez nos deux yeux, qu'est-ce que vous voyez ? L'honnêteté.
1: Tout
0: voilà,
1: à fait.
0: Voilà. 532e émission.
1: Ouais.
0: De cette session estivale s'achevant. C'est peut-être la dernière d'ailleurs, hein. On se reverra peut-être à l'automne.
1: Ouais, sinon à moins que, tant que les émetteurs tiennent, mais on dit qu'ils commencent à fondre.
0: Ouais, donc tant qu'on est tous les deux pour cette dernière émission, on va vous proposer nos lectures, quelques actus, et puis surtout aussi une interview. C'est la dernière interview qu'on avait réalisée à Quai des Bulles,

0: Et c'est une interview...
1: La dernière du samedi.
0: Ouais, du samedi, je crois bien que c'est ça. C'est une interview qui parle de Saint-Malo et qui s'est donc déroulée à Saint-Malo. En fait, Saint-Malo via Vauban. Vauban via Saint-Malo, Saint-Malo via Vauban.
2: Oui. Que serait Saint-Malo sans Vauban?
0: Ouais.
2: Elle serait anglaise, monsieur.
0: Nous y avons rencontré...
2: Monsieur Mignac, un vieux de la vieille au scénario.
0: Au scénario.
2: Et monsieur Rossetto.
0: Rossetto.
2: Au dessin. Et c'est rigolo parce que ça a été une année marquée sous le sceau de l'Italie. Parce que on a eu au moins deux ou trois autres auteurs originaires de la péninsule.
0: Un peu d'ibérique aussi, j'ai l'impression, dans mon souvenir.
2: Et un ibérique. Ibérique.
0: Ouais.
2: Mais c'est marrant. Comme quoi, comme il n'y a pas que la France et la Belgique.
0: Voilà. Une bande dessinée.
2: Classique.
0: Académique,
2: je dirais même.
0: Ouais, avec un côté historique et en même temps, c'était un thriller, puisqu'il y a en fait une conspiration qui vise Vauban, qui est venue fortifier la ville parce qu'on n'aime pas les Anglais. On a des soucis avec les Anglais. Bon, et puis il y a les traces de l'édit de Nantes aussi qui sont prises en compte. On a un fond historique qui est intéressant, quoi, en plus qu'il y a de l'histoire locale.
2: Tout à fait.
0: Et avec ce récit d'espionnage. C'est plutôt assez réussi. Donc vous entendrez ça en deuxième partie d'émission. Et puis on va s'écouter de la musique et parler BD. Alors on y va. The Sparklings. Ah ouais, un grand classique.

0: Je trouve ce morceau redoutablement efficace.
1: Ouais, bizarre, un peu taré, un peu, et ça ressemble à aucune véritable chapelle ou école, on dirait.
0: Non, entre de la musique de pub avec un petit fond de ska, je trouvais,
1: ouais,
0: dans la guitare.
1: Barré, quelque chose de barré, comme pouvait l'être monsieur Wim T. Chippers. Vous diriez comme ça, vous ?
0: Alors, c'est ça qui est compliqué avec les Belges, c'est qu'ils sont pas tous francophones et ils ont des noms compliqués quand ils le sont pas. Schwippers, ouais, quelque chose comme ça.
1: C'est pas un Belge, c'est un Hollandais, plus exactement, je crois.
0: Ouais. Ah ouais, néerlandais, d'accord.
1: Hollandais.
0: Il est hollandais, mais je l'associe à la BD belge, en fait.
1: Alors, sans doute à cause de Théo van der Bogaard, qui a adapté la série pour lequel on connaît ce monsieur, parce qu'en fait, je ne savais absolument rien de ce monsieur, à part Léon la Terreur, une BD trash qui paraissait dans l'écho des savanes, qui était très rigolote parce qu'on pouvait apprécier le... Il y avait une espèce de contradiction, ouais, une opposition entre le dessin ligne claire de Théo van der Bogaert,
0: ouais,
1: et le propos et les images qui y étaient montrées. Je veux parler par là de la scatologie, de la pornographie la plus évidente, etc. C'était assez incroyable, des dialogues hyper crus, mais tout ça fichu dans une BD à la ligne claire, donc c'est sans doute peut-être pour ça que j'ai d'abord regardé...
0: Et avec un personnage qui est une espèce de mondain, dandy, à nœud papillon et en smoking, en fait.
1: Voilà. Et qui, lui, ce personnage-là, a été inventé par ce monsieur Wim T. Chippers, qui est né en 1942. Alors, je remercie Actua BD, rendre à César ce qui appartient à César, qui en a fait un petit hommage, dans lequel il précise ça, donc c'est un Hollandais, et en fait il s'est fait connaître par un concept culturel, et il a fondé avec deux autres, comment dirais-je...
0: Deux autres barrés.
1: Ouais, Ger van Helk et Bob Wetsorp, un manifeste qui prône la véritable inintéressance. Et l'inintéressance, c'est quoi ? C'est par exemple quand... ce monsieur, en 1961, sous l'œil de la presse, a vidé une bouteille de limonade dans la mer du Nord, soulignant lui-même le caractère véritablement inintéressant du happening. Il est également à l'origine d'un concert d'emballage froissé et d'une salle recouverte de beurre et de cacahuètes, un peu à l'image de monsieur Duchamp. Et c'est vrai qu'il s'opposait un peu au style, vous savez, à la Jackson Pollock ou Willem de Kooning qui était alors à la mode. Et ce monsieur-là, eh ben, il en a profité pour se fiche un petit peu d'eux. Et c'est comme ça, donc on connaît Léon la Terreur. Et si vous n'avez jamais lu Léon la Terreur, allez-y. Ne le laissez pas entre toutes les mains. Par contre, effectivement, les couvertures, ça va. Les couvertures, ça passe. Et ça paraissait d'abord sous le nom de Léo Van Oukel, sentir toujours chez Magic Strip. Mais ça, c'est pour les vraiment ceux qui ont du bol de trouver une édition originale. Parce que maintenant, vous pouvez avoir la chance de le retrouver. C'était chez Albin Michel pour l'écho des savanes.
0: Ouais, je pense que c'est ça, ouais.
1: Hein?
0: Ouais, c'est vraiment
1: Albin Michel, ouais.
0: Une tradition d'humour effectivement néerlandais et belge, hein, d'absurdité, de dadaïsme. Et puis ce dessin ligne claire hyper classique, mais là qui est détourné pour notre plus grand malheur.
1: Ah ouais, enfin, ça dépend, ou bonheur, moi j'aimais bien.
0: Ah, caca. Hein.
1: Ah bah, fois, c'était caca. C'était trash. Ah bah c'est sûr, c'est pas de la... Si je dis ce que j'allais dire, on va être supprimé d'antenne. Donc on va dire que c'était pas de la BD de petit garçon. Voilà. Est-ce qu'on peut dire ça, petit garçon ?
0: Oh là là là là, je vous laisse assumer ce genre
1: et
0: de
1: le
0: truc.
1: Plus drôle que j'ignorais totalement, je me demandais pourquoi Léon la Terreur avait disparu. Je me dis, il n'y a peut-être pas suffisamment de tordus comme moi pour l'acheter. Voilà, ça peut se comprendre.
0: Non, c'est une histoire de procès, je crois.
1: Ouais, procès avec l'acteur qui jouait le rôle du personnage qui avait été inventé par monsieur, comment dirais-je ?
0: Schwippers.
1: Par monsieur Schwippers. Et l'acteur principal qui jouait le rôle de Léon la Terreur dans la première version télé qui était un peu moins trash, etc., a fait un procès à Chippers pour lui interdire de poursuivre la BD et il a gagné. Et donc, c'est quand même une des premières BD dont le scénariste a perdu.
0: Et censuré par son personnage.
1: Ouais, et censuré par son personnage. Je crois que c'est peut-être tout à fait à l'image du bonhomme.
0: C'est un canular.
1: À l'image du bonhomme. Découvrez, jetez-vous chez les soldistes sur les albums de Léon la Terreur, ou mieux encore dans les braderies, c'est l'époque. Pour une fois qu'il pleut pas dans les braderies, mais il fait tout chaud, les bouquins jaunissent, c'est dommage.
0: Ouais. Et redécouvrez donc le travail de monsieur Schwippers, qui est donc décédé à 83 ans.
1: Ouais. Et par la même, vous pourrez découvrir M. Theo van den Bogaert.
0: Exactement. Vous avez encore de la news ?
1: Oh, mais j'en ai plein. Ah bah... j'en ai plein, mon pauvre ami. Mais alors, le problème, c'est que vous savez bien, avant, j'avais comment. J'avais mon. Comment que ça s'appelle ?
0: Vous savez que si un jour il y a une panne d'électricité, vous êtes mort, vous.
1: Oui. Alors, on va se mettre un petit X parce que j'ai mis ça sur un fichier.
0: D'accord. Je vais vous faire écouter un groupe que j'ai découvert il n'y a pas très longtemps et que j'aime beaucoup, Shame Trail.
1: Ok.
0: Ouais, écoutez ça.

0: Un morceau de surf un peu brinque-ballant, un peu sous acide, j'ai envie de dire.
1: Oui, c'est vrai, c'est vrai. Alors justement, parce que vous me parlez d'acide...
0: Toi, ton Roger a toujours une anecdote.
1: Drouillet, les dessins de Drouillet, c'est
0: oui.
1: un peu...
0: Ah oui, je vois bien, ouais. je vois le lien. Je vois le lien.
1: Vous voyez le lien. Et l'autre lien, c'est marrant, vous me parliez de lien, c'est que, eh bien, des tisserandes. Des tisserandes, monsieur Plume. La commande, la Cité internationale de la tapisserie d'Aubusson a commandé à la tisserande Françoise Vernaudon et ses collègues une tapisserie reprenant une illustration de Philippe Drouillet dans sa bande dessinée Salambo. Imaginez un petit peu, un truc de 12 mètres carrés. Alors je vous la montre, on va essayer, vous mettrez le lien parce que c'est quand même intéressant pour tous ceux qui...
0: Ah oui, il faut aller voir, oui, bien sûr.
1: Ouais, alors c'est à Aubusson. Alors c'est à Aubusson, c'est vrai que si vous êtes des voyagistes, vous aurez sûrement envie de ne pas aller rester en France. Mais si, comme Monsieur Plume et moi, vous partagez le goût pour la Brie mystérieuse...
0: Le Berry.
1: Voilà, la Loire secrète, etc. et autres. Provinces exotiques comme la Creuse, par exemple, provinces exotiques françaises, eh bien, vous irez à Aubusson et vous découvrirez, et c'est vrai que c'est magnifique. Regardez, je vous la montre, c'est une espèce de tête de déesse.
0: Ouais.
1: Et au début, la tisserande croyait pouvoir la réaliser seule, elle n'a pas pu. Elle a dû se faire aider par d'autres collègues parce que c'était énorme et plein de détails.
0: Il y a un côté masque japonais,
1: de
0: théâtre japonais.
1: Un théâtre no, un peu.
0: Et ouais, théâtre no, et en même temps, une touche un peu de masque africain, et puis de l'acide, l'acide, l'acide.
1: Ouais, et des détails comme s'il en pleuvait, notamment des guerriers avec des têtes de monstres et plein de... des guerriers avec des têtes de monstres et plein de... qui gueulent.
0: Ouais.
1: Donc, un travail de fou. Un travail de fou, elles ont mis un temps dingue. Et ce qu'il y a de rigolo, pour la petite histoire, c'est que lorsque la tapisserie a été dépliée, eh bien, certes, du coup, elles ont été, d'une certaine manière, elles étaient déjà la première à l'avoir, mais elles ne l'avaient jamais vue d'ensemble, parce qu'au fur et à mesure qu'elles tissent, elles sont obligées de rouler, elles n'ont pas un atelier assez grand, vous voyez.
0: Ouais.
1: Donc elles l'enroulaient au fur et à mesure, donc elles n'ont pu revoir leur travail que quand tout était fini. C'est un truc de dingo, et c'est donc au musée de la tapisserie d'Aubusson, et moi je dirais chapeau. Chapeau cette institution, effectivement, d'avoir fait cette commande. Et n'en déplaise à la présidente du conseil régional des Pays de Loire, la culture, ça peut faire travailler des gens, faire vivre et faire plaisir. Et cette tapisserie-là, vous savez quand même que certaines tapisseries, le concept de la tapisserie, c'est vrai que nous on connaît beaucoup les tapisseries de chiens, format boîte de chocolat dégueulasse, etc. C'est un peu crassou. Là, c'est la tapisserie, la BD... puis Drouillet en tapisserie, cette image-là en plus, c'est pour ça que je vous parlais un petit peu d'acide. C'est un peu l'effet que ça m'a fait quand j'ai vu ça tout à l'heure.
0: Je vois ça dans vos yeux.
1: Autrement, tiens, la BD érotique de plus en plus féminine tient son premier salon à Paris, faut le savoir. Vous pouvez aller aussi à Paris, vous n'êtes pas forcé d'aller dans la bouillasse. Monsieur Plume et moi aimons bien la bouillasse, mais vous pouvez aussi également aller à Paris. Ça
0: on dirait
1: en France,
0: que ça te gêne de marcher dans la boue.
1: Paris accueille depuis dimanche le premier salon, donc dimanche dernier, pardon, ce qui me concerne, le premier salon de la BD érotique en France, un art qui attire de plus en plus d'illustrateurs et de jeunes autrices et amatrices, notamment conquis par le manga coca. Alors, j'ai des questions à vous poser.
0: Qui n'avait pas un peu prévu cette évolution du milieu érotique? Qui en avait parlé?
1: C'est nous qui l'avons. On n'arrête pas de le dire. On l'a encore dit, tiens, Stiver, on a dit, de toute façon, un mec fait une BD de cul, maintenant, c'est le procès direct. Donc,
0: c'est pas tout à fait comme ça qu'on le vendait à l'époque.
1: Mais c'est un peu comme ça qu'on l'expliquait. Les auteurs ne sont pas fous. Ils ont des familles à nourrir, pas envie d'aller en prison et de voir... Oui, salaud, enculé, on va te jeter des roches. Vous voyez, donc, il laisse tomber la BD de Miche. Les filles vont s'en charger. Et c'est ce que dit un peu l'article de France.
0: Ça fait évoluer le contenu, par contre.
1: Pardon ?
0: Ça fait évoluer le contenu.
1: Oui. Puis c'est une évolution, ce sont les mœurs. Donc cette manifestation se tiendra au centre culturel de la Bellevilloise et rassemblera des autrices et des auteurs, français et étrangers, d'une génération qui dépoussière la BD de cul. Alors, ça, c'est un peu un argument qu'on rebalance tous les ans pour essayer de
0: dépoussiérer.
1: Bon, rénové. Ça peut rester, mais quand même, si jusqu'à présent la BD érotique était dominée par des hommes, c'est vrai, eh bien aujourd'hui de plus en plus de femmes, comme on s'illustre, une des plus connues en français, Maya Mazorette, en tant qu'autrice, autrice des Petites Luxures, Maya Mazorette, on aura également Petites Luxures, Stella Polaris ou Apollonia Sinclair, pour citer les quatre autrices les plus réputées dans le milieu. Et oui. Donc si vous voulez vous acheter un train pour Paris, et puis ne faites pas votre gêné parce que vous n'avez pas votre chérie qui vous écoute. Heureusement que je suis obligé d'assurer ça. Alors j'ai ça. Ah si, vous pouvez aller aussi en Charente. Vous pouvez aller à Angoulême, pas pour aller au festival parce qu'il n'y en a pas eu cette année, vous devez être au courant. Mais vous pouvez aller en Charente parce que les bâches du Grand Off de la BD d'Angoulême ont été vendues en moins d'une minute lors d'une cérémonie qui s'est tenue, c'est-à-dire qu'ils ont découpé des bâches de publicité, etc. Et puis où il y avait les illustrations, etc. Avec toutes les autrices et auteurs présents. Et ça a été transformé en sac, ça a été transformé en plein de choses. Et il se trouve qu'il y en aura d'autres.
0: Et on peut aller acheter des objets faits avec ce matériau-là.
1: Et alors, c'est la mairie, ça appartient à la mairie, et c'est la mairie qui a autorisé la vente, en tout cas, du découpage et de la revente de. Ça a été fabriqué par l'hôtelier neuf de la région urbaine d'Angoulême. Mmh. 90 sacs. Et ça pouvait être rigolo. Putain, en plus de ça, il devait y avoir du Rémi Cattelin, exceptionnel. Moi, je lance un appel. Quelle est la personne qui a un dessin de Rémi Cattelin sur son sac?
0: Et où habitez-vous?
1: Je vis de l'achète. Donc, voilà. Et l'article dit qu'en plus, il paraît qu'il y en aura d'autres. Mais c'est l'atelier neuf. Vous tapez atelier neuf Angoulême, puis vous vous démerdez. On va quand même pas non plus, tout faire pour vous. Comme ça, on va pas vous tenir par les mains pendant des années.
0: Voilà. C'était juste des conseils. Voilà. Vacances.
1: Voilà.
0: Interlude musicale.
1: Ouais, j'ai soif.
0: Moi aussi. De vous écouter, ça me donne soif.
1: Et moi, je parle.

0: J'imagine que vous avez reconnu le cover pratiqué par Robo Indie Guys dans ce morceau.
1: Bien sûr.
0: Ah, bien sûr. Les Kinks. Comme vous avez beaucoup parlé, je prends la parole.
1: Oui.
0: On va faire un. Je vais vous parler de Carl.
1: Carl,
0: ouais. Album de Cyril Bonin paru chez Sarbacane. On va suivre, on va découvrir Carl et les personnages et Magda. On va dire, c'est vraiment ce duo-là que l'on voit sur la couverture qui va être au cœur de cette histoire. Alors Carl, c'est un androïde majordome. Donc c'est, on est dans, tu vois, dans un univers assez rétro-futuriste, j'ai envie de te dire, parce que il y a donc les robots pensants avec des IA. Et ça va être vraiment l'interrogation autour de cette IA qui va être au cœur de l'album, et tout ça avec un décor, des choix graphiques qui vont vraiment piocher dans l'Amérique des années 50, dans le design des voitures, les costumes des personnages, tu vois, vraiment une espèce de rétro-futurisme comme ça. Carl, donc, c'est un robot androïde, et il bossait pour Charles Brooks, un riche banquier assez fantasque, mais un génie des chiffres, tu vois, qui meurt dans un accident de voiture. Les circonstances sont assez troubles parce qu'en fait, c'était Carl qui conduisait. Or, il a, tu sais, des règles, notamment, tu dois privilégier la vie de l'être humain avant tout, etc. On comprend pas trop comment a eu lieu l'accident, et il y a toute une question d'assurance qui va tourner autour de Carl, parce que si Carl est responsable, ça veut dire que l'entreprise qui a créé Carl va devoir des dédommagements à la banque qui vient de perdre son PDG, tu vois.
1: Et ils vont leur donner des sous.
0: Et donc, il va y avoir une enquête. Et donc, un enquêteur viendra voir Carl régulièrement, et Carl, il est dans la maison donc de son ancien propriétaire, où revient eh ben Magda, le personnage féminin. C'est la fille de Charles Brooks, c'est la fille du banquier. Elle était brouillée avec lui. Ça faisait presque, à part les coups de fil de bonne année, etc., ils s'étaient pas vus depuis 10 ans. Et donc elle vient dans la maison, et pour les besoins de l'enquête, elle va réactiver Carl. Parce qu'il doit aller faire des analyses à la police, et puis il y a un policier, ou plutôt un assureur, qui viendra la voir, pour avoir des entretiens avec Carl. Et va se jouer, à partir de là, t'as plein de petites histoires qui apparaissent. T'as une espèce de romance qui va évidemment se faire entre Magda et l'enquêteur assureur qui est un beau gosse. Il y a la question de, est-ce que Carl n'a pas développé finalement une conscience, parce que on va découvrir que Carl a eu l'accident parce qu'il a évité une biche. Et donc, c'est parce qu'il l'a trouvée belle. Enfin, il explique que, voilà, il l'a trouvée belle. Et donc, Carl aurait-il un début de conscience? On a relevé des blogs, en plus, pour lui. Donc, il y a toute une dimension aussi Ghost in the Shell, si tu vois ce que je veux dire. Tu sais, l'intelligence artificielle, finalement, est-ce que ça ne crée pas une nouvelle conscience? C'est vachement beau. Il y a vraiment plein de dimensions dans ce récit. Des moments... où tu peux avoir 2-3 planches sans parole, tu vois, de promenade, dans la nature et tout ça. Carl et Magda, par exemple, dans le jardin, en train de travailler. Des trucs très contemplatifs, très beaux, vraiment d'espèces de communion avec le monde qui nous entoure, de sensations, etc. Et puis, des phases de procès, très bavardes, etc. Avec vraiment du texte pensé et ciselé, quoi. C'est vraiment un très très bel ouvrage que nous livre Cyril Bonin. Ça s'appelle donc Carl. C'est paru chez Sarbacane, et je trouve que la couverture est d'ailleurs très réussie, puisqu'on voit Magda et Carl se regardant les yeux dans les yeux dans ce jardin, quoi, qu'il y a devant la maison. C'est vraiment très très beau.
1: Un one shot.
0: Oui, un one shot. Et qui est passionnant, avec une conclusion vraiment très très réussie. C'est vraiment un très très bon album. Bravo à Cyril Ronin. Voilà.
1: Alors quelque chose qui n'a absolument rien à voir.
0: J'imagine bien.
1: Pump. On peut l'appeler Pump.
0: Part 2.
1: De monsieur Laurent Gnoni et Rodolphe. Vous voyez, je vous disais qu'on avait eu plein de gens italiens d'origine italienne. C'est le cas de Laurent Gnoni, qui, même lui, s'il est né à Nice, ses parents sont italiens, il nous l'a dit.
0: Ouais,
1: et donc, en compagnie de monsieur Rodolphe, que nous ne présenterons plus au scénario, puisque c'est notre invité de Saint-Malo, puisque avant on avait monsieur Pochep, mais il vient plus, monsieur Pochep. Ça fait bientôt 2 ans.
0: Il traîne trop à Paris.
1: Ouais, est-ce que Saint-Malo serait assez bien pour lui? En tout cas, on a hâte, en tout cas, qu'il vienne, Monsieur Pochette, pour nous
0: il
1: parler.
0: Il serait du côté du Berry, paraît-il.
1: Ah. on n'en dira pas plus, parce qu'on va avoir des ennuis, parce que parfois, il nous écoute. Et il nous avait écouté quand j'avais vanté son excellent dernier album, Voli Voilo, et peut-être qu'on le reverra pour son dernier album, allez savoir. Monsieur Rodolphe, qu'on retrouvera sûrement, de toute façon. Et pour Pump, tome 2. Alors, Pump, je vous raconte, on est au temps du western, et on a affaire à un affreux blond. Là, par contre, c'est un blondinet. Que l'on trouve...
0: Un angel face.
1: Ouais, que l'on trouve prostré dans une... et blessé dans une ambulance qui a été attaquée par des bandits.
0: Une diligence.
1: Et une diligence, qu'est-ce que je raconte, une ambulance? Une diligence, effectivement.
0: Lapsus révélateur.
1: Ouais, la chaleur. Une diligence. Et on découvre qu'en fait, c'est, la ville a élevé un serpent en son sein.
0: C'est
1: parce
0: ça.
1: Parce que le pump en question, c'est une vraie petite merde. Il n'a rien à voir avec la pauvre bonne femme qui a été butée par les autres larves. Il se prétend être le neveu d'une vieille bonne femme qui a été butée dans la diligence, présente avec lui dans la diligence. Alors qu'en fait, c'était un des uns du gang qu'on croyait mort et que les restes du gang avaient laissé à traîner. Et puis c'est tout. Et rapidement, il va répandre son venin, faire son nid. Et déjà à la fin du premier album, on sait qu'il est devenu patron de bar, tenancier de bordel, les gens commencent à bosser pour lui. Il a bricolé la femme du shérif, la fille du shérif. Bref, à part peut-être la chèvre du pasteur, il a bricolé à peu près tout le monde. Et il a un peu, on pourrait dire, en plus joli, parce qu'il est plus jeune, mais un peu la morale d'un Trump.
0: Il y a une allusion très très claire.
1: Bien sûr.
0: Les auditeurs fidèles se souviennent peut-être que nous avons passé une interview pour le premier Pump.
1: Ouais, en compagnie de Monsieur Gnoli, ouais. Et de Rodolphe. Et là, justement, à une différence près, je voudrais dire, parce que Trump, je ne sais pas si vous êtes au courant, mais là, il a essayé de transformer le miroir d'eau en, comment dirais-je, parce qu'il avait choisi le bleu américain. Alors, ce n'est pas de la corruption, c'est juste un pote à lui qui lui a fait une super piscine. Donc, il l'a embauché parce que c'est le mec le plus compétent de la Terre, tu vois. Et donc, en fait, rapidement, ça s'est révélé, c'est une grosse merde.
0: Il y a un champignon qui se développe.
1: Non, des algues, tout bêtement. Et puis, le mec a mis un revêtement de merde. Naturellement, Trump accuse les ultra-gauchistes d'avoir salopé. Vous savez que c'est le plus grave, par contre. On pourrait en rire s'il n'y avait pas la tragédie de voir qu'il y a eu quand même plusieurs arrestations, quand même, dans ce cadre-là. Sans compter des dingos qui, pour faire chier, parce qu'on est un peu sur la côte est, hein, il y a aussi des gens rigolos là-bas, et comme on n'est pas chez les rednecks, et on voit un bonhomme déguisé en algue qui court le long du Verdon et qui se fait courser par les flics. Bref, Trump déclare la guerre à l'Iran, et on peut pas dire que ça serait une franche réussite. Maintenant, il va falloir payer à Détroit pour un Détroit où c'était gratuit auparavant, bravo. Et le régime, maintenant, n'est plus un régime théocratique, mais maintenant un régime théotatrico ou militaro-théocratique. C'est plus facile à dire. Donc, on peut pas dire vraiment qu'on est gagné, et on peut pas dire que le gars Trump, en tout cas, si c'est le descendant de Monsieur Pump, on ne peut pas dire que ce soit quand même un franc succès jusqu'à présent.
0: Ouais. Et je crois qu'en fait, donc, c'est le deuxième épisode, et tout se jouait avec l'arrivée d'un personnage.
1: Qui allait peut-être mettre à mal. Alors, vous qui êtes, un spécialiste des séries épidémiques.
0: Un cliffhanger.
1: Voilà, cliffhanger.
0: Cliffhanger.
1: Cliffhanger.
0: Ouais, un personnage arrivé qui pouvait mettre à mal, la fausse identité de.
1: La cousine, la fille de la tata, donc, est-ce qu'elle se prétend être la fille de la tata?
0: Ouais, puis elle a pas l'air du genre commode.
1: Ouais. Qu'est-ce qui va se passer? Vous le découvrirez dans ce deuxième tome.
0: Dans mon souvenir, c'était un triptyque, non?
1: Ah, alors là...
0: C'est fini, là? Non.
1: Non, c'est pas fini.
0: Je crois que c'est un triptyque. Donc, deuxième épisode.
1: Ouais.
0: Et c'est toujours aussi bien, j'imagine.
1: Ouais, moi, j'ai bien aimé. Mmh. Le personnage est toujours aussi pourri, mais Monsieur Gnoli dessine magnifiquement les filles.
0: Et les chevaux.
1: Mais là,
0: c'est
1: parfois,
0: juste pour dire que voilà,
1: il les cache avec de la poussière ou avec des bulles. On sait comment vous faites maintenant, nous les dessinateurs, parce qu'avec Monsieur Plume, c'est vrai qu'effectivement, on a toujours dit il y a des choses difficiles à faire, le casque allemand et le cheval. Non. Et certains auteurs ont prétendu, nous ont avoué, même pas sous la torture, planquer les chevaux, dans de la poussière ou les faire de très loin. ou les cacher par des bulles. Enfin, il y a plein de tuyaux. Et le casque allemand, il suffit de dire que le soldat est en permission. Et puis ben là, il met pas de casque, il met sa casquette. Mais par contre, les filles sont très bien.
0: Deuxième épisode,
1: une si belle histoire. Laurent Gnoni, Rodolphe Pump aux éditions En Spach ou En Spar, ça dépend comment vous dites.
0: Ouais, si vous avez des soucis dans la vie, allez vous faire un tatouage.
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0: Frank Carter et les Rattlesnakes. Eh ouais, monsieur. Avez-vous déjà entendu parler de Madeleine Polyak?
1: Montrez-moi sa tête.
0: Hop là.
1: Couverture. Alors, je vois Staline derrière.
0: Ouais.
1: L'escadron bleu 1945.
0: Et vous voyez surtout le personnage au premier plan?
1: Ouais, je vois la dame, mais elle ne me dit rien. Mais comme elle est devant un portrait Staline, je dirais que c'est une volontaire française. Qu'elle s'est battue comme infirmière, elle a un brassard.
0: Pas mal.
1: Elle s'est battue du côté, peut-être. Est-ce qu'elle aurait accompagné les Français de l'escadrille Normandie-Yémen?
0: Pas mal. C'est pas mal. En fait, Madeleine Polyak, vous avez bien compris, était une engagée des FFL.
1: Force française libre.
0: Ouais, pendant la Seconde Guerre mondiale.
1: Et certains ont été en Russie.
0: Oui, c'est vrai. Alors, elle va pas vraiment se retrouver en Russie. Elle participe à la libération. En fait, elle fait partie d'un groupe de conductrices d'ambulance.
1: Ah oui, c'est vrai.
0: Et elle accompagne toute la libération. C'est une engagée FFL. Hein, donc vraiment, elle a rejoint De Gaulle, elle a rejoint l'Angleterre. On va la suivre avec elle et son petit groupe. Elle dirige, elle commande donc un petit groupe de conductrices qui ont chacune leur personnalité, etc. Leur surnom, tu en as plusieurs, tu les découvriras. Tu vas suivre ce groupe et mené donc par cette Madeleine Polyak vers la fin de la guerre. On est dans l'année 1945. C'est vraiment la période de la reconquête de l'Alsace, la Lorraine et puis l'entrée en Allemagne. Donc tu vas la suivre pendant cette période-là où là l'idée c'est de rapatrier les déportés, les perdus du STO, les anciens prisonniers, tu sais, en accompagnant la progression des forces américaines. Donc retrouver tous ces Français, tu sais, qui sont éparpillés partout et les ramener à l'hôpital de Strasbourg, etc. Enfin, tu vois.
1: Et ceux qui veulent pas revenir?
0: Alors tous les Français.
1: Okay.
0: Hein, quel que soit, voilà, quel que soit finalement le pourquoi ils sont en Allemagne. Quoique, elles sont jamais toutes seules, je veux dire, dans le cas des volontaires de la Légion, enfin, etc.
1: Voilà.
0: Ceux-là, la police militaire est là pour s'en occuper. Donc, elles ont une espèce de travail d'enquêtrice. Trouver ouais, dans les Kelstalags où hein, on a vu des Français perdus. Parce que c'est la grande débâcle, tu sais.
1: Ouais, c'est le grand n'importe quoi.
0: C'est le grand n'importe quoi.
1: Les
0: gens ne sont pas en train d'attendre dans leur camp. Il y en a plein qui ont été déplacés, etc. Qui travaillent dans des fermes. Enfin, il y en a partout, quoi.
1: Ah.
0: Donc, tu as tout un travail d'enquêtrice. Donc, tu vas la suivre pendant on va dire, la fin de l'année 45, la fin de la reconquête de l'Allemagne. Et deuxième partie, 46, et ça va se prolonger elle est en Pologne. Pareil, pour retrouver des Français, pareil, déportés, ou alors prisonniers, ou alors malgré nous, parce qu'on va voir des malgré nous dans cette histoire, parce qu'il y a plein de Français de Moselle et d'Alsace qui se sont retrouvés sur le front russe alors qu'ils n'avaient pas spécialement demandé ça. Elle s'y retrouve en 45-46, au moment où les libérateurs soviétiques commencent à s'incruster en Pologne, et prendre le contrôle. Parce qu'il y avait une Pologne résistante qui était résistance polonaise à Londres aussi. Hein. Il y avait une résistance certes communiste, mais il y avait aussi, un peu comme il s'est passé en France, quoi. Il y avait aussi une résistance plus marquée démocratique.
1: Hein. Pro-occidentale.
0: Pro-occidentale, voilà. Avec des valeurs un peu différentes de celles proposées par le modèle
1: russe.
0: Stalinien. Et tu vas sortir l'emprise la prise de contrôle de la Pologne par l'occupant à ce moment-là. Le libérateur devient l'occupant soviétique. Tu redécouvres que l'armée russe finalement se traîne une mauvaise réputation depuis des années, mais tu comprends pourquoi. Parce que elles vont être confrontées à des tas d'histoires. Elles voient, vols, les rapines, les agressions sexuelles multiples que les soldats russes font en toute impunité, quoi. La corruption, etc. Et puis en plus, elles font chier, quoi. Elles les font chier. Elles sont témoins de tout ça. Donc les soviétiques sont officiellement, on est alliés, tu vois, quoi. Enfin bon, la France de Gaulle, c'est pas non plus le rapport de force n'est pas vraiment en la faveur, tu vois. Donc s'ils veulent pas te donner, je sais pas, les prisonniers français, ils te les donneront pas.
1: Et puis c'est tout.
0: Surtout quand c'est des malgré nous, par exemple. Donc on va la découvrir. Alors c'est fait à partir de documentation historique. Et puis après, on a rebouché les trous, hein. On va suivre l'aventure de ces filles qui sont pleines de vie en fait. Elles sont vraiment très pétillantes et plongées dans un monde mais complètement chaotique quoi. Mais c'est vraiment, elles ont un côté, enfin c'est presque angélique parce qu'elles débarquent, elles sont des fois vraiment, elles sauvent des gens quoi. Tu vois les types qui sont en train de crever dans des wagons sous la chaleur et que les soviétiques rechignent à relâcher quoi par exemple. Ah. Tu vois ça et puis elles tissent des liens avec la population polonaise aussi, tu vois. Ils ont besoin de guides, ils ont des contacts, et il y a une histoire notamment avec un couvent de nonnes polonaises qui a été visité par les soviétiques. Enfin, il y a tout. C'est vraiment chouette. C'est intéressant aussi parce que c'est raconté en flashback. En fait, on va commencer par l'enterrement de cette Madeleine Poliak.
1: Et ça s'appelle comment, vous m'avez dit ?
0: L'Escadron Bleu.
1: L'Escadron Bleu.
0: Madeleine Poliak est décédée lors d'un accident de voiture en Pologne, justement. Où elle était retournée avec un secrétaire d'ambassade français qui était très critique vis-à-vis, qui le faisait savoir vis-à-vis de l'occupant soviétique en Pologne. Hein, vraiment.
1: Et elle est morte quand ?
0: En 47, je sais plus l'année, mais bref, elle est morte et c'est l'occasion de réunion du groupe et d'évocation des souvenirs et on va raconter toute l'histoire de la bande quoi. Et puis il y a le petit mystère, l'accident de voiture était-il
1: si accidentel que ça.
0: Exactement. C'est plutôt bien fait. Dessin aussi assez réussi. On est dans le réaliste.
1: Bah oui, hein. Avec une évocation pareille, on va pas faire.
0: Ouais, clairement, on est dans le réaliste. C'est paru chez Air Libre, donc vous voyez un petit peu aussi, on va dire, et la couverture nous le dit bien, la charte graphique de tout ça. C'est monsieur Lepont et monsieur Olanier. Voilà, qui nous présente ça donc chez Air Libre, l'Escadron Bleu 1945. À la fin, évidemment, t'as un petit cahier historique avec des photos. Tu peux comparer d'ailleurs les portraits des conductrices, photos, dessins. C'est assez marrant. Et puis tu en sais encore plus. Donc sur cet Escadron Bleu, hommage aux femmes résistantes engagées dans la Seconde Guerre mondiale et témoins de comment s'abat une dictature dans un pays occupé, enfin libéré officiellement. C'était pour moi. Il vous reste un peu de temps si vous voulez.
1: Eh bien écoutez, absolument rien à voir. Est-ce que vous savez ce que c'est que le Katoun ?
0: Non, mais alors j'ai vu la couverture, là, vous m'avez montré. On dirait de l'horrifique asiatique.
1: C'est de l'horrifique asiatique. Les Katoun Comics sont des petits ouvrages qui ont connu leur heure de gloire au tournant des années 70 et 80. Alors j'aime bien cette expression-là, au tournant, ça veut rien dire. Moi, j'aurais vu des rues tourner, mais tiens, je vais le dire, tiens, maintenant. Au tournant des années 70 et 80. Donc, pendant les années de la double décennie 70-80, eh bien, ces petits ouvrages, ces Thai Comics, vont faire véritablement un malheur en Thaïlande, justement, et notamment dans la région de Bangkok, dans tous les centres urbains.
0: On dirait des petits fumettis horrifiques.
1: Voilà, oui, c'est ça. On est un peu dans ça, c'est-à-dire, on est plus dans le gore, plus dans le mode fantôme, etc. Fantôme anthropophage, d'ailleurs. Et, comment dirais-je, avec un peu de nichon. On peut avoir un peu de nichon, mais on a, comme le faisait remarquer ma compagne, hein, qui disait que c'était, elle me dit, oh, parce que c'est un ami qui me l'a offert, je tiens à le remercier, d'ailleurs, mon ami le Nantais, qui m'a offert, tiens, elle me dit, t'as jamais parlé des comics thaïlandais, parce que va se tenir à Paris, dans la galerie Art Factory, Paris 11e, le Katoun Thai Comics, bande dessinée populaire thaïlandaise, et cet ouvrage, en fait.
0: Une exposition, c'est ça ?
1: Ouais, une expo, tout à fait, à Paris 11e. Je sais que vous ne faites pas que traîner dans le Berry mystérieux, vous allez aussi de temps en temps à Paris.
0: Mmh. J'ai cette audace.
1: Eh bien, profitez-en pour aller traîner vos guêtres dans le 11e pour une expo qui se tiendra du 3 au 24 juillet. Voilà. Et cet ouvrage-là, c'est l'ouvrage que je tiens dans la main, en fait, c'est le carnet de l'exposition.
0: Le catalogue ?
1: Le catalogue de l'exposition.
0: D'accord, ok.
1: Pas tout à fait, hein, parce qu'il n'y a pas que... c'est pas clairement dit que c'est le catalogue de l'exposition. Par contre, ce qui est intéressant, c'est que on nous explique ce que c'est que le Katoun, le style Katoun, au niveau des Thai Comics. C'est, si vous voulez, une espèce de littérature destinée aux gens de peu, qui sont, comment dirais-je, ces gens qui ne sont rien, dont parlait avec Maestria, notre Jupiter militaire de président, et qui, du fait quand même, la Thaïlande, certes, ça peut être le paradis des touristes, pas toujours bien intentionnés d'ailleurs, mais c'est aussi un pays où la réalité sociale est très très dure, et où de fait, et bien effectivement, les gens, ils en chient. Et la population urbaine, notamment de Bangkok, va prendre l'habitude de se réfugier à travers la lecture de ces petits comics, dont pas loin de 25 000 exemplaires vont être produits durant la décennie, quand même, c'est pas rien, et à des milliers, des centaines de milliers d'exemplaires, ces petits ouvrages qui nous racontent comment, et bien effectivement, une femme violée, par exemple, par un affreux patron, va se voir être vengée par un fantôme dégueulasse, sans tête, qui va lui arracher le corps, etc., etc. On a une espèce de morale, vous voyez, basée d'après l'auteur de cette exposition-là, autour du bouddhisme, en fait. Et le monsieur qui est à l'origine de cette expo est considéré comme un iconologue, s'il vous plaît. Et ouais, un jour, peut-être qu'on deviendra iconologue, ça veut pas dire que vous mangez des... hein ? Ça veut tout simplement dire que vous êtes un spécialiste de l'image.
0: Ouais. Voilà. Graphiquement, ça me fait penser...
1: 200 millions d'exemplaires.
0: À Junji Ito, voilà, un japonais que certains connaissent peut-être.
1: Alors, c'est vous spécialiste.
0: Alors, il est temps, il est plus que temps de partir à Saint-Malo.
1: Donc, je rappelle Katoon Thai Comics Galerie, combien que je vous ai dit ?
0: Dans le 11e. Ouais, vous trouverez ça sur le blog.
1: Dans le 11e, vous trouverez ça sur le blog. Et puis, comme ça vous permet d'aller en Thaïlande sans payer de billets et sans les moustiques.
0: Voilà. Et là, on part à Saint-Malo. Et allez, hop.
1: Et après, vous allez qui dans le Berry, qui sur la Loire majestueuse. Alors, je crois que maintenant...
0: Attends.

0: Eh bien voilà, nous sommes encore à Quai des Bulles, c'est notre dernière interview de la matinée, du samedi matin pour l'édition 2025, et nous recevons maintenant Monsieur Andrea Rossetto, oui. Et Monsieur Jean-François Mignac, bonjour.
1: Bonjour.
0: Pour un album tout chaud, parce qu'il n'est même pas encore en bac, je ne crois pas qu'il soit encore en librairie.
1: Il sort le 31.
0: Voilà, il sort le 31 octobre et nous on a beaucoup de chance parce que bah, on l'a déjà dans les mains avant tout le monde, même s'il est disponible au festival aujourd'hui.
1: Oui, tout le week-end.
0: Et c'est donc Vauban, 1693-1694, une série en deux tomes, ça sera un diptyque. Mmh. Vauban, le piège malouin, et c'est pour le premier tome que vous êtes parmi nous aujourd'hui. Piège malouin, ça tombe bien, puisqu'effectivement, nous sommes à Saint-Malo. Et comme quoi, les choses sont bien faites. Alors, on a coutume, lorsque nous rencontrons pour la première fois un dessinateur ou un scénariste, comme c'est le cas, parce que c'est la première fois qu'on vous rencontre, de leur demander comment ils sont tombés dans la marmite de la bande dessinée. Comment vous êtes tombé, Monsieur Rossetto, comment vous êtes tombé dans la marmite de la bande dessinée ?
2: Moi... J'ai eu, dès quand j'étais petit, la passion de dessin. Et puis, dans les BD, j'ai trouvé la motivation pour continuer et faire de mes passions un travail. Et dans 2017, je suis arrivé à Saint-Malo au festival. Et j'ai connu une maison d'édition et puis j'ai travaillé avec Jean Mignac, Jean-François Mignac. Et donc c'est parti une collaboration qui est toujours c'est bonne. Et donc, nous avons fait Vauban.
1: Voilà. En fait, auparavant, Andrea a travaillé pour les éditions OREP, hein, qui est une maison d'édition basée en Normandie, à Bayeux, et il a réalisé un certain nombre d'albums, en fait. Hein, oui. Ensemble, oui. On en a fait deux, on a réalisé Les Vikings, oui. Et puis une bande dessinée sur l'histoire générique, hein, de la Normandie. Et tu en as fait une autre, hein, je crois, une bande dessinée de guerre aussi, hein, c'est
2: oui,
1: ça ?
2: Oui, le deuxième tome de Normandie, juin 1944.
0: Ah, ah.
2: Donc, en France... Je suis arrivé à faire beaucoup d'historique.
1: Voilà.
0: Alors, vous savez, avec Monsieur Mignac, vous êtes servi parce que vous êtes Monsieur Mignac est un spécialiste de l'histoire, en fait.
2: Ah oui, oui, c'est spécialiste vraiment.
1: Et puis Andrea a aussi travaillé pour une maison d'édition rennaise, dont l'éditeur est mort accidentellement sur Rennes, là, dans un accident de voiture. Là, il a été percuté une nuit il y a 3 ans à 5h du matin du côté de à Saint-Jacques-de-la-Lande, enfin sur Rennes, voilà. C'était Jean-Yves Brouard. Oui. Et donc Andrea a repris partiellement la série majeure.
2: La série Mission Scémon, non ?
0: Ok.
1: Et la série, c'est ?
2: Mission Kimono.
1: Ah oui, Mission Kimono, qui est une série d'aviation qui est très bien dessinée. Okay. Voilà.
0: Et vous, Monsieur Mignac, alors je sais que vous avez un faible pour la Normandie. On est plus,
1: Oui, oui, je vois ça.
0: Si vous lui faites des infidélités aujourd'hui, hein, parce que le piège malouin, vous vivez à Saint-Malo, etc. Comment vous êtes tombé, vous, dans la bande dessinée, Monsieur Mignac ?
1: Alors, en fait... C'est toujours enfant, hein. C'est souvent des passions enfantines. La découverte de la BD, pour moi, c'était un oncle qui m'a offert un album de Tintin, en fait. Voilà. Et puis, par la suite, assez rapidement, c'est vraiment...

0: Ouais, dynamique. Donc après, derrière, ça va être des Hardy, par exemple, voilà, des gens comme ça. Voilà, ça c'est. Et donc naturellement, c'était un goût pour le dessin. Et puis avec ponctuellement quelque chose qui m'avait marqué, c'était la lecture de la biographie, enfin entre guillemets biographie, l'interview de Numa Sadoul autour d'Hergé, donc Tintin et moi.
1: Que Numa Sadoul, c'est voilà, le biographe.
0: Absolument. Et j'avais 12 ans en réalité, et je me trouvais, je me vois encore, enfin à Caen, aux Nouvelles Galeries, avoir le choix entre des Tuniques Bleues de Salvirius à l'époque, et tout puis ce truc, cette biographie. J'ai choisi cette biographie, je l'ai lue. Et ça m'a impressionné parce que j'étais un petit peu rebelle, quoi. J'avais pas envie de me retrouver, même dès l'époque, en fait. Je me voyais mal travailler dans une entreprise, etc. Et je me disais, ah, mais c'est un métier génial, un métier de liberté. Enfin, c'est l'impression que ça donnait. C'est absolument faux. Mais voilà, mais c'est vrai, c'est complètement faux. Mais donc voilà, donc à l'âge de 12 ans, je me suis dit, ah ouais, c'est vraiment bien. Et donc j'ai écrit à Hergé.
1: Ah, et il vous a répondu.
0: Et il m'a répondu.
2: Oh, bien, oui, bien. Oui, oui. Vous avez gardé la lettre.
0: Bien sûr, oh. Bien sûr. Donc j'ai écrit, j'avais 12 ans en fait, hein, voilà. Et donc il m'a écrit, il m'a répondu une lettre, dactylographie signée, le petit dessin de Tintin, voilà quoi. Donc et je lui ai réécrit 4 ans après, quoi. Donc en troisième, voilà, donc s'il nous fait vers 15 ans ou 16 ans, quelque chose comme ça. Et à nouveau, il m'a répondu.
1: Oh.
0: En se référant au premier courrier.
1: Redoutable.
0: Redoutable. Ouais, en disant, ah, vous avez fait des progrès, mon petit Jean-François. Enfin, grosso modo, quoi, c'est ça. Ah, mais c'est... il faut passer son bac. Ah, voilà. Ah. Enfin, grosso modo, c'est ça. Ouais, ouais.
1: C'est sûr que c'est pas vos parents qui avaient répondu.
0: Oui, ça, ça aurait pu être ça. Ouais.
1: Allez, fais-moi
0: un petit Et alors, initialement, parce que j'avais lu justement dans la biographie que des gens lui avaient écrit en mettant Hergé, Bruxelles, Belgique, etc. C'est ce que j'avais fait. Ça lui était parvenu. Donc c'est tout à fait impressionnant rétroactivement de constater ça, parce que ça veut dire que le gars, il prenait le temps de lire tous les courriers, d'y répondre. Enfin, c'est impressionnant, quoi. Vraiment, de se dire, attends, quelle humanité quelque part. Enfin, voilà, quoi.
2: Et c'est marrant parce que vous citez des références donc plutôt humoristiques grenées, et en fait, naïvement, moi je vous associe beaucoup au récit historique
1: réaliste.
0: Ouais. Mais complètement, mais même en termes de dessin, moi je n'ai fait que dessiner du réalisme, et c'était pas mon goût. J'ai répondu toujours à des commandes, c'est pour ça que j'ai arrêté un moment, parce que...
1: Ouais, c'est vrai qu'on ne l'a pas dit, mais vous êtes polyvalent, parce que vous êtes à la fois écrivain, mais vous êtes aussi dessinateur, vous êtes scénariste. C'est laquelle des activités qui vous plaît le plus ?
0: Alors aujourd'hui, oui, c'est écrire en fait. Hein, c'est un vrai plaisir, quoi, réellement. Si on résume, moi ma trajectoire, c'est une trajectoire de dessinateur. Après, en termes de BD, je n'ai eu l'occasion que de dessiner des albums réalistes, qui encore une fois n'est pas du tout ma came en réalité, donc j'ai été un peu contraint. À un moment, j'ai souhaité faire la totalité scénario, etc., mais foncièrement, je me suis trouvé bloqué, hein, chez Glénat, quoi. Glénat voulait poursuivre en fait des collaborations, etc., avec Henri Filippini à l'époque, hein. Et dès qu'il s'agissait de faire du scénario, c'était non, parce que en fait ils avaient un mode de fonctionnement qu'ils avaient un certain nombre de scénaristes maison, ils dispatchaient les travaux et on était considérés, on était dans la case dessinateur et c'était a priori difficile d'en sortir. Donc moi j'ai arrêté, voilà. Hein, et puis après, ben c'était un hasard finalement ce sont que des rencontres, hein, en réalité, hein, qui font que les choses vont bifurquer dans telle et telle direction. Et je me suis retrouvé en fait à travailler sur des biographies d'aïeul, en fait, de Malouin, en fait. Hein, j'ai un ancêtre malouin, un arrière-arrière-grand-père qui a fait la ruée vers l'or. Donc j'ai travaillé sur...
1: Dans Klondike ?
0: Alors non, sur San Francisco, Californie. Okay. En fait, on avait un embryon de généalogie de la famille, on avait son nom, prénom et... uniquement la date de naissance et disparu aux Amériques, point d'interrogation. Wow. Donc, voilà. J'ai essayé de creuser, etc. On n'aboutissait à rien. Et puis un jour, un bouquin est sorti, Les Bretons et...

0: Les Bretons et La Ruée vers l'Or. Et là, quatre lignes sur le, donc c'est un Louis Mignac, parti de tel jour du Havre, à bord de tel bateau, arrivé tel jour à San Francisco, et donc voilà, ça permet de...
1: Vous avez un oncle d'Amérique peut-être quelque part caché?
0: Bah peut-être, on ne sait pas.
1: Vous allez peut-être éviter.
0: Voilà, on ne sait pas, on ne sait pas.
2: Je voulais dire qu'en effet, Jean-François, c'est vraiment un bon dessinateur, parce que dans notre procès de travail, Jean-François, pour me faire comprendre l'histoire, il fait un storyboard vraiment très bien.
1: Détaillé.
2: Ah, oui. Et puis j'avance avec les dessins, les crayonnés, l'ancrage. Donc c'est super.
0: Oui, on a vraiment une très très bonne collaboration. C'est très fluide. Et oui, c'est super agréable. Non, mais c'est vrai.
3: Bah, du coup, on peut peut-être aller sur ce qui nous réunit
0: autour de cette table.
3: Vauban. Alors, on pourrait croire que c'est une biographie, mais en fait, non. C'est plus un récit d'espionnage. Moi, je le vois comme ça. C'est de l'intrigue. Et la première question qui paraît évidente, c'est d'où vous est venue cette idée de prendre Vauban et Saint-Malo comme cadre et donc comme personnage, pas forcément principal d'ailleurs, pas forcément principal, le Vauban, pour accoucher de ce récit, quoi.
0: Alors l'idée initiale vient de l'éditeur, hein, donc Nicolas Anspach, qui en fait a eu cette idée en visitant le château de Bouillon. Dans les Ardennes, en fait, à l'occasion de la sortie d'un album sur Godefroy de Bouillon, voilà.
1: Oui, paru chez Anspach.
0: Le deuxième tome absolument, est paru. Absolument. Ouais. Et donc Nicolas Anspach, en discutant avec les personnes du musée, s'est aperçu que effectivement Vauban avait aussi travaillé sur le site de Bouillon. Et donc l'idée vient de lui. Il me l'a proposé, et puis ensuite je l'ai proposé à Andrea. En fait, hein, ça a été ça le cheminement. Naturellement, parce que Vauban, personnage effectivement emblématique de l'histoire de France, sur lequel on communique en disant effectivement que c'est une première, il n'y a jamais eu d'album sur Vauban. Alors en réalité, j'en ai découvert la semaine dernière qui s'appelle Le Pacte de Vauban, qui se situe sur Besançon, que je n'ai pas vu et qui doit dater d'une vingtaine d'années. Et il y a eu un album chez... aux éditions du Triomphe, qui doit être, que je n'ai pas lu non plus, hein, mais qui doit être assez très, très historique, etc. Donc par ailleurs, chez Nicolas, il y a un certain nombre de séries où effectivement il y a toujours c'est pas nécessairement historique, vraiment, c'est aussi il y a une part fictionnelle qui s'inscrit dans l'histoire, vraiment. Et donc ça a été la demande de créer effectivement quelque chose qui mêle à la fois la fiction et l'histoire. En termes d'histoire, c'est extrêmement précis, c'est-à-dire que toute la partie qui concerne Vauban hors de l'intrigue, c'est vraiment, on est au plus près du réel, c'est-à-dire que j'ai travaillé à partir des courriers de Vauban à ses supérieurs, que ce soit Louvois ou le roi, etc. Donc la plupart des textes sont vraiment issus de ces courriers. Après, avec un langage qui est revisité, modernisé, on a une suppression d'un certain nombre d'expressions de l'époque. Ce que j'aurais laissé. Mais après, ce scénario-là, c'est aussi un travail en commun avec l'éditeur, comme sur Oradour. Hein. C'est-à-dire qu'il y a du langage, comme procéderait un petit peu Pélaès, qui va garder des expressions locales, etc. Et là, il y a une espèce de modernisation de façon à ce que ce soit grand public. Hein. Voilà. Et après, dans le travail. Alors, en termes de chronologie, tout est vraiment réel. C'est-à-dire que quand je dis le 23 mai 1694, Vauban était là. Voilà, ça c'est extra. Voilà. Et ce qui est intéressant, c'est d'inscrire une part fictionnelle dans quelque chose d'extrêmement fin d'un point de vue historique. C'est ça qui est. Et à la limite, la finesse des références fait que votre imagination va peut-être aussi mieux travailler, quoi. Et donc. par exemple, chacun des personnages, alors je ne parle pas des figurants, mais chacun des personnages secondaires a existé. Voilà. Si on commence par exemple par l'épisode de la machine infernale, donc en novembre 1793,
1: qui traîne, que les Anglais veulent nous envoyer là.
0: Voilà, exactement. Oui, oui. Leur objectif, c'était de détruire Saint-Malo. Le Brûlot arrive au pied des remparts et finalement est déporté et se brise sur un rocher vraiment à proximité des remparts, explose, etc. Et donc il y a notamment une personne qui le regarde, et cette personne-là habite réellement dans cette maison, etc. Quoi. Et toutes les relations entre les différents personnages, familiales, sociales, etc., sont réelles. Quoi. Vraiment, il y a une part de fiction qui s'inscrit dans une réalité.
1: Alors, voilà. Andrea, moi c'est bien joli ces histoires de bateaux, etc. Mais est-ce que c'est pas véritablement un cadeau pour un dessinateur? Gros galion du gros vaisseau de guerre du 18e, etc. C'est facile à représenter tout ça? Ça vous a demandé du boulot?
2: Alors, on doit faire de la documentation vraiment véritable. Mais quand tu apprends, c'est aussi beau. Mais j'ai dû comprendre la forme des galions. J'ai trouvé des peintres du 17e siècle pour voir les cordages, les voiles. Mais il m'a donné satisfaction, c'est juste. Oui, oui. Les beaux, des fois, de faire une BD historique, c'est que tu comprends vraiment beaucoup de choses. Et donc, tu t'amuses tous les jours parce que c'est toujours quelque chose de nouveau. Oui, oui.
1: Peut-être deviendrez-vous, vous savez qu'en France, il existe le titre de peintre de la marine, et des dessinateurs comme vous, à force de reproduire ce genre de navires anciens, sont reconnus comme peintres de la marine. Et ça donne, alors je ne sais plus quels avantages ça procure, monsieur Mignac, vous allez peut-être pouvoir m'aider.
0: Ça donne l'occasion de voyager sur des navires de la Marine nationale.
1: Hein,
0: je crois qu'il y a peintre un titre
1: de marine officielle. Hein,
0: il y a un titre de capitaine de corvette, je crois. Enfin, truc honorifique, hein, bien
1: et
0: entendu.
1: Je ne sais plus lequel de vos collègues vient d'avoir ce titre.
0: Je crois que c'est le premier, d'ailleurs. C'est Emmanuel Lepage, qui était un rennais.
1: C'est ça, tout à fait.
0: Et il y a aussi une académie similaire en Belgique. En
1: d'accord.
0: Fait,
1: hein,
0: de peintre de la marine. Et donc, c'est Jean-Yves Delitte qui est un dessinateur qui est aussi titulaire, etc. Alors, les peintres de la marine en France, ils sont 40, hein, je crois. Et,
1: toujours alors, 40 ? Faut qu'ils soient que 40 ?
0: C'est toujours 40, ouais, okay. de mémoire. Je voudrais pas dire de bêtises. Mais en tout cas, c'est un chiffre fixe. L'Académie française, c'est 40. Alors, c'est peut-être pas 40, c'est peut-être 20, mais c'est un chiffre fixe. Donc, il faut attendre le décès de l'un ou l'autre.
1: On peut accélérer les choses.
0: Oh oui.
1: Bah, un petit bouillon de 12 heures, et puis voilà. Ça fait des places libres.
0: Et après, le terme de peintre est générique, parce qu'aujourd'hui, dans Peintre de la Marine, il y a donc un auteur de BD, il y a des photographes, etc. Quoi, en fait. Mmh. Oui.

0: c'est vrai qu'en histoire, on apprend toujours des choses, comme vous le disiez. Par exemple, moi, j'ai découvert à travers cet album que même en Bretagne, en fait, terre de catholicité, on avait finalement des assez imposantes minorités protestantes. Parce oui. que, en fait, ils vont jouer un rôle clé, ces protestants post-Édit de Nantes.
1: Oui, c'est ça.
0: Parce qu'ils ont choisi leur camp. Ils ont choisi l'Angleterre, qui est leur terre d'accueil, et on sent qu'il y a un désir de revanche, quand même. Je crois qu'on peut le dire.
1: Oui, ça fait partie du jeu politique, effectivement. On parlait d'espionnage, effectivement, entre la France et l'Angleterre, où il y a beaucoup, effectivement, d'immigrés huguenots qui vont, effectivement, en Angleterre et qui attendent. Mais bon, c'est l'éternel retour, hein, comme après la Révolution, voilà, avec les immigrés, etc., hein, en réalité, quoi. Et donc, nous, on joue, effectivement, sur ces rivalités sourdes et moins sourdes, puisque, effectivement, il y a aussi des actions militaires derrière tout ça, oui.
2: Ah, l'anglais, l'éternel.
1: La perfide Albion, pour la Bretagne, en tout cas, c'est avant tout la perfide Albion, plus que le Teuton, historiquement. Non, mais c'est vrai.
0: C'est vrai,
1: oui.
0: Et là, on rencontre d'ailleurs Vauban, en fait, qui est missionné pour construire une espèce de mur de l'Atlantique, si je peux oser la comparaison, pour contrer l'Angleterre, parce qu'il y a des projets en Méditerranée.
1: Oui.
0: La flotte va être distraite, donc il faut fortifier la côte.
1: Voilà, c'est ça. Et là, pour le coup, donc Vauban, qui est un bâtisseur, en fait, hein, qui bâtit une ceinture comme ça sur le pourtour du royaume, que ce soit sur les littoraux ou dans les terres, là, pour le coup, il est aussi capitaine, en fait. Hein, il est aussi à la tête des armées du royaume pour la Bretagne sur deux années, quoi, en fait. Hein, ce qui n'est pas toujours le cas. Donc là, c'était l'intérêt, effectivement, de cet épisode breton, c'est que il avait la double casquette de chef de guerre et puis de...
2: Et Vauban n'était pas que ça, parce que je crois que ça va lui valoir des soucis à la fin de sa carrière, mais c'était comme il se déplaçait beaucoup en France, il avait l'habitude de parler avec les gens, et il voyait comment les gens vivaient, et il avait, pour finir, sur la fin de sa vie, établi un rapport à Louis XIV en disant que le peuple de France souffrait énormément. Il y avait un côté social aussi chez Vauban.
1: Ah oui, complètement. Oui, c'est un personnage très attachant, en réalité, beaucoup plus que
2: l'ingénieur militaire. Absolument. C'est aussi quelqu'un qui voyait comment les paysans, les gens, les artisans vivaient en France. Ils vivaient mal parce qu'on était toujours en guerre. Oui. On n'arrêtait pas de leur prélever des taxes, des impôts, etc. Oui. Et il va être un peu en disgrâce à la fin de sa carrière, de fait d'avoir... des choses qu'il ne faut pas dire.
1: Oui, il a produit un certain nombre d'écrits, la dîme royale, en fait, en l'espèce, effectivement, où il faisait un constat de l'état des populations dans le royaume, quoi, oui, bien sûr. C'est un monsieur, effectivement, qui était c'est un nomade du roi, hein, foncièrement, c'est ça, qui a passé sa vie sur les routes de France, et qui était très peu chez lui, en fait. Il est resté il est à Bazoches, hein, dans le Morvan, hein, c'est un Morvandiau. C'est quelqu'un qui est resté une année entière parce qu'il était malade, en fait, assez tardivement. Et il y a un certain nombre d'enfants qu'il n'a pas vu naître, hein, en réalité. Oui, c'est... Ceci dit, une des bases du récit aussi, c'est effectivement son testament. Donc, dans le testament qu'il écrit tardivement, 1705, si j'ai bonne mémoire, il produit un codicille secret, donc destiné à son secrétaire particulier, à charge à ce secrétaire d'aller voir cinq dames aux confins du royaume et de leur donner 2000 livres à chacune pour les enfants qu'elles auraient eu de lui, quoi. Donc c'est un monsieur qui a une vie riche et multiple, voilà, tout en étant très attaché à son épouse et voilà, qui faisait bouillir la marmite dans le Morvan.
0: Et ça devient un ingrédient, justement, de votre récit. Voilà. Puisque à Saint-Malo, il y a un petit gars, un petit Dietrich.
1: Voilà, c'est ça.
0: Qui aurait peut-être, pour paternel,
1: Monsieur de Vauban. Oui, tout à fait. Oui, c'est la base du récit. On s'inscrit dans la faille en question, parce que des cinq dames, on connaît peu de choses. Hein. Donc moi, j'ai été creusé à partir des noms, toujours pareil, hein, mais il y en a une, effectivement, on peut retrouver quelques phrases comme ça dans des écrits, mais les autres disparaissent dans l'anonymat des sources tout au moins historiques, quoi. Et donc il y a cette faille, et puis il y a aussi une autre faille dans laquelle je m'engouffre, qui est... Il y a une personne qui disparaît en fait à l'occasion de comment du brûlot. Voilà, voilà.
2: Ça, c'est les petites fêtes. Oui. Moi, une série que j'adorais, c'était une série de Charlie et Hubino qui s'appelait Barbe Rouge.
1: Oui, alors
2: il y a un petit côté Barbe Rouge là-dedans quand j'ai lu votre album, ouais. Parce que il y a du rebondissement, comment on ne sait pas trop comment les choses vont évoluer, etc. Alors c'est pas une histoire de pirate puisque là on est dans la défense d'un territoire naturellement, mais il y a un petit côté quelle liberté on peut s'autoriser, vous qui êtes quand même un historien, comment quelle liberté vous autorisez quand même par rapport à l'histoire officielle.
1: Moi, je m'accorde une part totale d'histoire dans la mesure où elle est de l'ordre du probable, voilà quoi, c'est ça quoi, c'est tout en sachant encore une fois que voilà toute la partie en dehors de l'intrigue soit vraiment d'une fidélité absolue effectivement aux sources. Ouais, moi j'ai avancé sans savoir où j'allais en fait. En réalité, je savais que je devais commencer à partir du moment où on a effectivement fait ce choix du récit breton, que je commençais à Saint-Malo, que je devais arriver à Brest, parce que ce sont les deux événements majeurs en termes militaires. Et après, j'avance sans trop savoir où je vais, quoi, en fait. Je découvre, en fait, l'histoire au fur et à mesure que je l'écris, quoi. En fait, il y a cette part-là, quoi, réelle, quoi.
2: Alors, monsieur Rossetto, vous êtes, un coloriste confirmé? C'est-à-dire que vous êtes un coloriste aussi, vous n'êtes pas que dessinateur, vous êtes aussi coloriste. Pourtant, c'est pas vous qui avez fait réaliser les couleurs de cet album. Comment se fait-il que c'est pas vous qui ayez... vous avez souhaité donner les couleurs à quelqu'un ou c'est l'éditeur qui vous a trouvé le coloriste, je sais pas.
3: Alors, je suis coloriste, mais je n'avais pas le temps pour réaliser les couleurs. Avec l'éditeur, nous avons trouvé notre coloriste. Mais j'ai suivi le coloriste, donc je lui ai donné des exemples, indications. Des indications. J'ai la documentation pour les couleurs des habits. Pour exemple, dans l'époque des Vauban, il y a vraiment 15 couleurs principales pour les navires.
2: C'est ça, ouais.
3: Et donc, on a suivi cette chose pour faire la coloration. Une coloration, donc, réelle et en même temps d'ambiance pour rendre la bande dessinée... super.
2: Vous connaissiez un petit peu la Bretagne, Saint-Malo, etc. Vous connaissiez un peu?
3: Oui, surtout Saint-Malo, parce que je suis allé plusieurs fois au festival.
2: Okay.
3: Et j'aime beaucoup vraiment la mer, tout j'aime beaucoup. Donc j'ai travaillé vraiment... avec facilité pour faire tout, pour illustrer tout.
2: Et avec réalisme, parce qu'il m'est arrivé déjà de lire des bandes dessinées dont l'action se passe à Saint-Malo, mais vous êtes quand même, tant pis, hein, il faut dire ce qu'il en est, on est quand même dans une région où il y a des jours où il ne fait pas beau. Et je sais pas, vous rappelez Erwan de cette BD qui se passe pendant la Seconde Guerre mondiale, pendant la prise de Saint-Malo par les Américains. Le ciel est toujours d'un putain de bleu, nom de Dieu, incroyable.
1: Malfin, oui.
2: Je me suis rappelé de cette BD-là. Et ouais, ok, c'est bien Saint-Malo, mais le ciel, non. Oui. Par contre, votre ciel, il ressemble au ciel breton.
1: Ah, ok, très bien. Alors, en réalité, c'est une demande qu'on a eue.
2: Regardez, en
1: cours d'album, parce qu'au départ, le coloriste, qui est un coloriste italien, il nous pétait des, des ciels. Voilà. On lui dit non, c'est pas tout à fait. Et donc, effectivement.
2: Mais on voit d'ailleurs, il y a toujours cette espèce de menace de pluie, parce qu'il arrive qu'il pleuve quand même chez nous.
1: Ben oui, et oui. Non, mais c'est vrai que oui, puis c'est important de.
2: Là, d'ailleurs, il pleut.
1: que ce soit dans l'air du temps, quoi. Ouais, bien sûr. Ouais. Ouais. Et alors, pour revenir à la couleur, il y a quelque chose vraiment qui me plaît beaucoup, c'est que j'ai demandé à ce que l'éditeur utilise justement les fameuses couleurs Vauban, donc créées par Vauban à l'époque. Et donc
2: ce bleu, c'en est un.
1: Voilà. Donc c'est un détail.
2: Le bleu Vauban.
1: C'est un bleu Vauban. Oui. Donc, ça, vraiment le petit détail, mais ça m'a plu que voilà, qu'ils suivent l'idée, quoi.
2: Ah, c'est superbe.
1: Voilà. Et c'est des couleurs qui sont aujourd'hui commercialisées. Il y a une société qui s'appelle les Malouines, je crois, ou les Malouinières, en fait, qui commercialisent ces couleurs.
2: Il y a un copyright donc sur le bleu Vauban.
1: Alors, je ne sais pas s'il y a un copyright. En tout cas, elles sont toujours aujourd'hui. Elles ont été retrouvées et commercialisées. Ah. Et pour les bateaux, effectivement, ce que disait Andrea, c'est que chaque pièce des bateaux donc de la marine royale, en fait, était d'une couleur déterminée par lui, quoi, en fait.
2: D'accord.
0: Alors, si j'ai bien compris, ça va être une série, en fait, oui. Vauban. C'est-à-dire qu'après l'épisode breton,
1: On part ailleurs.
0: On partira ailleurs, oui. Et ça sera... alors, vous serez toujours au scénario, si j'ai bien compris. Ça va être vous un peu le...
1: Normalement, oui.
0: Le fil rouge, ouais, on va dire.
1: Normalement, oui. Après, bon, c'est l'éditeur qui gère les choses, hein, de toute façon. Mais oui, a priori, oui.
0: Et donc, à chaque fois, ça va être Vauban dans un lieu avec une intrigue.
1: Oui.
0: Ok.
1: Voilà.
2: Et toujours en compagnie d'Andrea.
1: Alors... On va poursuivre avec Andrea s'il le souhaite, et puis normalement il y a un autre dessinateur qui effectivement voilà. L'idée c'est de, bon voilà, selon l'accueil du lectorat, hein, nécessairement quoi, de pouvoir développer, puisqu'il y a un certain nombre de sites,
0: ouais, oui.
1: Voilà, donc des sites emblématiques et puis d'autres qui le sont moins, pour lesquels il peut y avoir des intrigues super intéressantes,
0: juste
1: quoi.
0: Par hasard, ouais. De manière très très vous allez aller à Metz, le Fort Bellecroix? Non,
1: alors pour l'instant c'est pas prévu. Non,
0: bon,
1: non,
0: dommage. Oui. Bien lecteur.
2: C'est parce que monsieur est un
1: Oui, c'est ça.
2: Et ben non, il dira pas.
0: Ben il a tort.
1: Non, ben en fait, par exemple, il faut qu'on fasse quelque chose sur Besançon, quoi. Mm. C'est la citadelle.
2: Ah. Ah oui. Mon souci, c'est que je bute réellement sur.
1: Oui, pardon. C'est que bon, ça, c'est pas dire, mais c'est que je bute réellement sur le fait de trouver une accroche qui soit voilà, qui soit pertinente, et donc. Je crois que je vais devoir aller sur place, malheureusement, pour aller en bibliothèque, lire des choses, voilà, pour trouver vraiment un personnage qui a existé. Enfin voilà, c'est
2: un nœud de l'intrigue en fait, ouais. Une espèce de déclencheur.
1: Oui, complètement. Alors j'en ai trouvé sur d'autres, hein, sur d'autres sites, et voilà, mais qui sont des sites secondaires qui viendront éventuellement sur ce qu'on disait hier sur un tome 8 ou etc. où j'ai des trucs super, voilà, avec des personnages avec justement des failles, quoi, en fait, voilà, quoi. Et ouais, sur Vauban, bon, il y a des choses qui peuvent être exploitées. Il rase par exemple des quartiers pour construire la citadelle, donc il y a des gens qui s'en offusquent, etc. Il y a un transfert en fait du pouvoir entre Dole et Besançon, donc il y a des notables, hein, mais j'ai pas un fait du historique, voilà, comme accroche, qui serait, je sais pas, un crime, un, voilà. Alors j'ai des personnages qui sont, j'ai un personnage qui est fantasque, mais qui a existé, mais dont on prête beaucoup d'aventures, mais qui sont peut-être pas avérées, donc voilà, je veux que je être hyper corseté et précis pour pouvoir engager quelque chose, quoi. Voilà.
2: Vous voulez qu'on aborde, alors Erwan me fait si, effectivement, on a une question fil rouge que l'on pose à toutes les autrices et les auteurs que nous avons la chance de rencontrer à Quai des Bulles, c'est à propos de la couverture. On est persuadé, on pense, Erwan et moi, qu'effectivement, couverture c'est quand même un élément important d'une bande dessinée, parce que c'est ce que la lectrice ou le lecteur vont découvrir de base dans le bac. Mmh. Comment vous avez pensé cette couverture, comment vous avez réalisé cette ouverture? Est-ce vous, Andrea, ou est-ce vous, Jean-François, qui avez... Vous avez collaboré tous les deux, puisque vous êtes dessinateur aussi. Est-ce que vous avez collaboré tous les deux, ou Andrea l'a réalisé tout seul? Est-ce que M. Rospach avait des demandes? Je ne sais pas.
3: Alors, pour la couverture, en réalité, je n'ai pas dessiné moi la couverture, mais...
1: C'est un dessinateur italien qui est Paolo Grella.
3: Paolo Grella, oui. Qu'il a fait vraiment un beau travail. Et il a travaillé avec Nicolas Aspache, parce que Nicolas Aspache, vraiment, il a la passion pour les couvertures. Donc, je pense qu'il a eu Nicolas l'idée pour la couverture. Et en ce cas, c'est une chose habituelle dans la BD historique. Montrer deux illustrations différentes dans la même couverture. En ce cas, Vauban Et puis, la machine infernale pour faire brûlot, ouais. bien comprendre la situation de l'album, la typique de cet album, et Vauban pour la totalité de la série.
1: Alors, je vais affiner. c'est pas fou. Hein. Je vais affiner. Sur les couvertures, en fait, contractuellement, Nicolas Anspach est décisionnaire.
2: Voilà. Ouais, ça arrive, ouais, c'est pour ça qu'on vous pose cette question-là, oui, parce qu'il y a des éditeurs qui sont effectivement très directifs en ce qui concerne la couverture.
1: Oui, pour lui c'est essentiel, et ça l'est hein, de toute façon, donc c'est lui qui décide de la couleur, de la couverture. Bon, à partir de là, en fait, il m'a demandé des idées, donc je lui ai fait le rough de la couverture, il a apprécié, il l'a proposé, en fait, il a un éditeur qui travaille avec lui, bon, donc il y a eu un accord. Le Ruff, en fait, il a été, je l'ai fait, non pas par rapport à des bandes dessinées, mais par rapport à des romans maritimes. Donc j'ai regardé quels étaient les codes de romans maritimes, voilà, et j'ai vu qu'il y avait un certain nombre de, effectivement, qui étaient constitués comme ça, avec les deux dessins, le titre au tiers supérieur, etc. Donc la référence, c'est ça, quoi. C'est vraiment des codes de romans maritimes. Et puis ensuite, le dessinateur, en fait, il y a un principe donc édicté par Nicolas qui était de confier les couvertures à un autre dessinateur que le dessinateur de la bande dessinée, de façon à unifier, puisqu'on est censé partir avec plusieurs dessinateurs, de façon à unifier la collection.
2: C'était pareil pour Oradour ou quoi ? Non, pas pour Oradour.
1: Non, pour Oradour.
2: C'est Marivin qui l'avait fait.
1: Oui, oui. Tout à fait. Après, on a beaucoup bataillé sur Oradour. Ça a été épique. Mais oui. Et donc, le choix de Paolo, c'est celui de Grella, c'est celui de Nicolas, hein, puisque Paolo travaille sur une autre série qui est Pompéi, en fait, avec Rudy Miel, qui est une superbe série, et puis chez d'autres éditeurs, en fait. Donc voilà, c'est grandement, en fait, l'idée, de Nicolas.
2: Il me vient, comment dirais-je, Andrea, juste une référence. Vous étiez quelque part prédestiné à dessiner des bateaux. Vous portez le même prénom qu'Andrea Doria, un grand amiral italien, si je ne dis pas de bêtises.
3: Ah oui, peut-être.
2: Vous étiez condamné à aller sur mer, Andrea.
3: Oui, oui.
0: Eh ben, en tout cas, messieurs,
2: nous vous remercions. Bah, on va peut-être vous laisser aller manger parce qu'il est déjà 1h20. Je ne sais pas si vous avez beaucoup.
1: Sustentons.
2: Voilà. Et comment dirais-je, eh ben, en tout cas, on est ravis de vous recevoir, ravis de vous rencontrer, monsieur Mignac, puisque nous, jusqu'à présent, on connaissait que monsieur Marivin.
1: Ben oui.
2: Voilà. Et que l'on tient à saluer. Je ne sais pas s'il n'écoute plus mes pinceaux, mais sûrement, parce que c'est une émission de qualité, donc il écoute sûrement, puis il habite à côté, donc il n'a pas d'excuses.
1: Et oui,
0: tu es fort.
2: Et on vous remercie tous les deux, en tout cas, d'avoir accepté de passer cette petite demi-heure avec nous.
3: C'est un plaisir. Merci à vous.
1: Merci.

0: Plutôt que de dire du mal des absents en off, enfin ce qui se passe en off reste en off.
1: Non, j'ai juste dit que le gérant de la librairie dont nous tairons le nom, je l'ai vu en voiture avec un petit garçon dont il a affirmé que c'était un stagiaire. Il a le droit d'emmener un stagiaire en voiture, je pense que c'est pas interdit.
0: Exactement.
1: Après, chacun imagine ce qu'il veut.
0: Voilà, c'est sur cette dernière gentillesse que nous allons terminer cette émission. À très bientôt. Après peut-être un petit séjour dans le Berry mystérieux.
1: Ouais, hein, sinon, alors, ne tentez pas le sud parce que vous allez brûler en enfer. Le Berry et la Creuse aussi, avec ses chemins verdoyants. La Normandie aussi. Ouais, la Normandie généreuse. Il y a plein de coins sympas. Vous nous direz, vous pouvez même nous envoyer des cartes postales. Vous envoyez des cartes postales, Plume et Pinceau, que. Tiens, ouais, Plume et Pinceau, Canal B, Rennes, ça devrait bien nous arriver.
0: Ah oui. Oui. Ça serait rigolo. Bon, ben, bonne lecture tant qu'on a le droit, et même pendant les vacances.
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0: Bonjour les filles.
1: Salut.
2: Salut.
0: Eh bien, aujourd'hui, donc, nous allons parler de nos coups de cœur respectifs. Toi, Nina, tu vas parler de quoi ?
1: Moi, je vais parler de Reprendre la terre aux machines, qui a été écrit il y a quelques années déjà par l'Atelier Paysan.
0: Je vais vous parler du dernier roman de Cécile Coulon, paru au mois de janvier de cette année chez l'Iconoclaste. Et il s'appelle Le visage de la nuit. Ça va, Blaise ?
2: Ça va et vous ?
0: Ouais, très bien. Tu vas nous commenter quoi aujourd'hui ?
2: Bah moi, pour ma part, aujourd'hui, je vais parler d'un roman qui s'appelle « Les secrets ne meurent jamais ». C'est un roman plutôt dédié pour la jeunesse.
0: Mmh. Peut-être que tu peux même d'ailleurs démarrer tout de suite. Explique-nous qu'est-ce que c'est ce roman.
2: Alors, déjà pour commencer, l'auteur, il s'appelle Vincent Ralph. C'est de l'édition Bayard. Et le roman, il faut savoir que c'est un roman anglais qui a été traduit par Anna Rivelin. Donc le roman, je trouve qu'il est vraiment intéressant parce que ça parle du cyberharcèlement, qui est un sujet actuel. Donc c'est pédagogique. Et aussi le narrateur, il est personnage et il incarne le personnage Sam dans l'histoire.
0: Qui est le personnage principal ?
2: Exactement, ouais. C'est le personnage qu'on suit. Et l'auteur aussi, il écrit des chapitres assez courts, mais ils sont rythmés. Et l'atmosphère, elle est stressante. Donc on suit une bande d'amis, Sam, Elisha, sa copine, Aaron, son meilleur ami, et Dom, Lorraine, qui est la sœur de Dom. Tous les ans, pour Halloween, ils vont chez Dom pour faire une fête, et ainsi aller à l'endroit sombre, qui est une cabane dans les bois, où ils vont enterrer leur père secret. Donc chacun leur tour, ils vont aller dans la cabane pour enterrer leur père secret, et enfin partager leur mal-être, qu'ils pouvaient en parler à personne.
0: Mmh.
2: Donc ça leur permet de se soulager. Mais un jour, va y avoir un personnage qui va débarquer dans l'histoire et qui va tout chambouler, qui s'appelle Sacha. Et elle va utiliser les réseaux sociaux pour les harceler. Au départ, ça va être plus centré sur le groupe. Et après, ça va être directement un harcèlement individuel, où elle va utiliser leurs points faibles pour leur forcer à faire des choses qu'elle veut qu'ils fassent. Et voilà, donc dans ce roman, on peut retrouver suspense, frayeur, trahison, psychologie et certains côtés gore.
0: Et toi, pourquoi tu as choisi, pourquoi tu as aimé ce livre ?
2: Il faut savoir que j'adore aller à la librairie Lawfire avec mes parents et que bah, je suis allée dans le rayon des romans et j'ai demandé à voir un livre qui fait peur parce qu'en ce moment, c'est ce que j'aime lire. Et elle m'a conseillé ce livre et donc je lui ai fait confiance.
1: Est-ce que tu aimes bien la science-fiction, Blaise, aussi ?
2: C'est relatif, ça dépend laquelle.
1: Moi, j'ai commencé une nouvelle BD là, qui s'appelle The Nice House by the Lake, qui est sortie déjà il y a quelques années, mais qui est vraiment, comme me l'a vendu le vendeur, comme une série Netflix. Et franchement, c'est hyper bien, c'est plutôt de la science-fiction, mais ça me fait un peu penser à ce que tu viens d'écrire aussi, par son aspect interpersonnel, et un peu peur, un peu gore quand même.
2: Ouais.
1: Je le conseille en tout cas.
2: Moi, ce que j'ai bien aimé, c'est que de une, j'ai découvert cet auteur, donc Vincent Ralph, que je ne connaissais pas auparavant. J'ai beaucoup aimé son style d'écriture, étant donné qu'il sait très très bien partager les émotions.
0: Mmh.
2: C'est-à-dire qu'on se met vraiment à la place des personnages, et on ressent vraiment ce qu'il ressent, donc on sent la tension qui pèse sur eux parce qu'ils hésitent à en parler à la police de ce qui leur arrive, mais en même temps ils ont peur puisqu'il y en a qui veulent pas que les secrets soient révélés et tout ça.
0: Et est-ce que pour faire l'illustration tu nous as choisi un extrait de lecture ?
2: Alors ouais, j'ai choisi un extrait de lecture dans lequel justement les adolescents du groupe sont réunis et se demandent s'il faut qu'ils en parlent à la police. Bien sûr, il y en a qui vont être d'accord et d'autres qui vont pas être d'accord. On peut en parler à la police, insiste Elisha. La question à ce stade, c'est pourquoi ne le faisons-nous pas ? Elle plisse les yeux, s'écarte légèrement de moi. On devrait déjà regarder la vidéo de mon frère, propose Lorraine. Dom nous passe son portable avant de s'écrouler sur une chaise. J'appuie sur lecture. La caméra est dirigée sur la maison de Dom. Cette maison. Et je frissonne. Lorraine est assise sur la terrasse. Elle allume les citrouilles pendant que son frère suspend un squelette en plastique à côté de la porte. On aperçoit un mouvement dans le couloir et leur père sort, une valise à la main. Il la range dans le coffre de sa voiture et vient aider Dom à accrocher la faucheuse sur un arbre. La caméra s'interrompt, puis reprend. Il fait noir, maintenant, et son porteur s'approche de la maison. La porte d'entrée est ouverte, de la musique devient de plus en plus forte à chaque pas. Il y a des gens dehors, mais ils ne remarquent pas la caméra, Il fume et rit, ne tenant aucun compte de la personne qui s'introduit dans notre fête. Elle passe de pièce en pièce et un garçon lance. Super déguisement ! Pas de réponse. À travers la foule, je vois Dom qui parle à deux filles de terminale, Farida et Mel. Il sourit alors, s'éloigne d'elle et passe devant la caméra. Je lui jette un petit coup d'œil. Ses mains sont serrées, ses phalanges blanches de pression. Sacha était ici, dis-je. L'image se brouille, sursaute. À présent, c'est Taran, Dom, Elisha et moi qu'on voit. La caméra passe derrière nous, alors qu'on sort par l'arrière de la maison, dans le jardin, vers l'obscurité. Ensuite, la caméra retourne dans la maison, vers la salle de bain du rez-de-chaussée. Le bruit change, le cahut de la fête est étouffé par la porte fermée, et la caméra bouge lentement du carrelage vers le lavabo et enfin le miroir. Quelqu'un derrière un masque nous regarde. Le déguisement jaune lui couvre toute la tête, les bords gigotant comme des vers de terre séchés. Les yeux sont d'immenses trous noirs, pareils à des puits de désespoir. Il me défie de m'approcher et me préviennent en même temps de ne pas m'y aviser. Le sourire est épais et rouge, comme le rictus sadique d'un meurtrier. Il nous observe pendant 5 affreuses minutes, avant que l'écran se couvre de rouge et s'éteigne.
0: Eh ben, c'était super cette lecture.
1: Bah ouais, Anna. J'étais à fond dedans, moi.
0: Ouais, moi aussi. Je prêtais attention. Ça donne envie de le lire ou quoi ?
1: Ça donne un peu envie de le lire, ouais.
0: Ouais, parce que le cyberharcèlement, c'est vrai, c'est un sujet, notamment pour les adolescents, mais nous, les grands, on peut le subir aussi.
1: Oui, et puis même, je pense que c'est une question, un enjeu de groupe aussi, de pouvoir, le texte que tu lisais, c'était qui va convaincre les autres, est-ce qu'on va en parler à la police ou pas, et je pense que c'est une situation face à laquelle on peut aussi, dans laquelle on peut se reconnaître.
0: Bravo Blaise.

0: Vous êtes sur Canal B, nous sommes ensemble pour parler de nos coups de cœur et maintenant c'est à toi Anina.
1: Eh bien aujourd'hui je vais vous parler de Reprendre la terre aux machines, manifeste pour une autonomie paysanne et alimentaire. C'est sorti aux éditions du Seuil en 2021 dans la collection L'Anthropocène. Vous savez, c'est une collection qui a publié également Descola et Pignocchi, mais aussi Arturo Escobar ou Pablo Servigne. Bref, tout un tas d'essais assez passionnants sur la situation écologique dans le monde aujourd'hui. Alors ce manifeste, il est éminemment politique et il est plus que jamais d'actualité parce qu'il parle d'intérêt général dans le monde agricole. C'est un intérêt général qui est fortement maltraité en ce moment puisque au moment où je vous parle, la loi d'urgence agricole est en train d'être débattue à l'Assemblée nationale et Greenpeace a dit à propos de cette loi qu'elle organise l'assèchement de la démocratie de l'eau et qu'elle accélère l'industrialisation de l'élevage. Mais bon, venons-en au texte de Reprendre la terre aux machines. Déjà, le nom de l'auteur, c'est L'Atelier paysan. C'est encore un ouvrage qui est rédigé par un collectif et c'est plutôt beau l'intelligence collective et c'est aussi beau de ne pas vouloir s'attribuer la gloire de ce manifeste qui est pourtant très brillant. L'Atelier paysan, c'est un collectif qui accompagne les agriculteurs et agricultrices dans la conception et la construction de machines adaptées à leur agroécologie paysanne. Et alors dans ce manifeste, ils nous décrivent une situation actuelle où l'usage des pesticides s'aggrave, où les petites fermes disparaissent au profit de fermes-usines et où la qualité alimentaire se dégrade pour tout le monde. Et ce texte, il est très puissant et je trouve que c'est dû en partie au fait que l'écriture est limpide alors qu'elle s'attaque à des problèmes qui sont pourtant ardus. Le texte décrit en quelques paragraphes très clairs des mouvements économiques et des politiques publiques complexes depuis l'après-guerre jusqu'à aujourd'hui. La démonstration, elle est solide sans être revancharde. La force du texte, en tout cas moi là où je lui ai trouvé de la force, c'est dans sa nuance. C'est de savoir nous faire comprendre le rôle qu'ont joué les différents gouvernements et les mastodontes de l'agroalimentaire à différentes époques. Mais c'est aussi et surtout de nous faire comprendre les différentes pressions subies par les agriculteurs et les agricultrices depuis toutes ces années. Et au bout d'un moment dans le livre, on arrive à comprendre pourquoi des petits exploitants en sont venus à utiliser en masse des pesticides et pourquoi aujourd'hui ils se sentent personnellement visés lorsqu'il est question de réduire ces produits chimiques pour le bien commun. Alors là, peut-être que vous vous dites, bah oui, c'est encore un bouquin de gauchos pour les gauchos. Eh bien oui, mais non. La force de cet écrit aussi, c'est de ne pas être manichéen. L'Atelier paysan critique également certaines organisations syndicales marquées à gauche et affirme aussi que l'agriculture bio et paysanne ne réussira pas à sauver notre système agricole. Ils affirment qu'aujourd'hui le bio c'est seulement un marché de niche qui au mieux fait vivre des agriculteurs et protège quelques petits bouts de champs, mais au pire devient juste l'excuse pour que à côté puisse continuer le grand massacre écologique orchestré par l'agro-industrie. Et cette analyse, ils s'en servent pour parler d'un impensé bien précis. Le machinisme ou la machinisation, les machines, bref, en gros la technologie de plus en plus avancée qu'on demande aux agriculteurs d'utiliser sous peine de ne pas être assez productifs. Cette machinisation les enferme dans une spirale d'endettement, de dépendance et dans une dépossession fulgurante de leurs connaissances, de leur sol, de leur culture, mais aussi de leurs outils. Alors, est-ce que pour autant tout est perdu d'avance et il faudrait baisser les bras? Eh bien non, surtout pas. Toute cette démonstration permet de dessiner une ligne de résistance bien précise, celle de se réapproprier les outils et machines agricoles, dessiner ses propres machines, les construire et savoir les réparer, les modifier. Mais tout ça, eh bien, c'est le propos de la fin de l'ouvrage et comme c'est bien trop compliqué pour que je vous l'explique, eh bien, je vous laisse le découvrir par vous-même.
0: C'est pas mal du tout. Combien même nous sommes en train d'enregistrer cette émission dans un moment particulier, en pleine canicule, à Rennes, il fait plus de 30 degrés et est-ce que finalement on n'est pas un tout petit peu obligé d'avoir un tant soit peu de bon sens?
1: C'est un peu la question que ça nous pose. C'est assez intéressant ce livre parce qu'on pourrait se... Moi j'ai pensé à première vue, je vais rien comprendre, c'est trop expert, c'est trop niche, j'y connais rien à l'autonomie paysanne et aux machines agricoles. Vraiment leur démonstration elle est vraiment puissante parce qu'elle est bien vulgarisée mais sans nous prendre pour des cons non plus. Mm-hmm. Et ils arrivent vraiment bien à résumer 60 années de réformes publiques, de réformes européennes, tout en les expliquant concrètement ce qui s'est passé pour la personne qui tous les jours va dans son champ, utilise son tracteur et met les mains dans la terre. Et c'est ça que je trouve assez beau, c'est faire communiquer un niveau méta, on va dire, un niveau politique avec un niveau très citoyen et paysan. Et ça, c'est hyper intéressant, notamment quand on ne connaît pas ce milieu, je pense.
0: Il y a une autre chose entre deux également, et est-ce que le livre le souligne très bien, c'est le fait que les consommateurs sont aussi des personnes qui participent d'une façon ou d'une autre, même sans le savoir, parce que leur choix alimentaire va jouer un rôle fondamental dans l'agriculture locale.
1: Bah ça, c'est trop intéressant. C'est le point pivot de la démonstration. Ils disent effectivement que en fait, le bio, c'est un marché de niche pour les riches et que le bio n'est pas compétitif à partir du moment où tout le monde fera du bio, la concurrence se remettra à aller vers le plus bas coût de production et que voilà, ce sera quand même la même course que dans le conventionnel. Et en fait, ils soulignent surtout que les gens qui ont les moyens de se payer du bio aujourd'hui, c'est une part infime de la population et qu'en fait, ça sert à rien de faire du bio si on repense pas le système alimentaire et qu'on n'arrive pas à faire augmenter le pouvoir d'achat pour tout le monde. Donc évidemment qu'il y a une notion de justice sociale là-dedans qui est importante. Et ce qui est fou, c'est qu'ils disent même pas, je crois pas avoir lu le mot écrit justice sociale, mais pourtant ça transparaît dans tout leur écrit. C'est vraiment brillant.
0: J'entends. Il y a autre chose aussi, c'est qu'il y a l'agriculture bio, mais pas que. Il y a aussi ceux qui viennent de l'agriculture plutôt classique, qui sont en agriculture raisonnée, qui sont en train de souhaiter vivement de faire la transition, puisque parfois ce sont quand même des fermes depuis plusieurs générations et le modèle ne tient plus, c'est-à-dire si les agriculteurs roulaient sur l'or, on le saurait. Si tous aussi les faisaient vraiment bien manger et ne pas se suicider, on le saurait.
1: On le saurait aussi.
0: Donc pourquoi pas sortir et aller rendre visite aussi aux fermes qui sont aux alentours de chez nous, notamment les plus petites, pour les soutenir et faire des achats en direct à la ferme. Et surtout, respecter une certaine saisonnalité, puisque finalement, c'est ça qui compte également pour que la terre elle soit parfaitement, comment dirais-je, en tout cas parfaitement vis-à-vis d'aujourd'hui, parfaitement entretenue par les agriculteurs. C'est ouais. Compliqué, les parcelles. Il faut vraiment travailler dans un parc, les laisser, non pas l'épuiser, mais les laisser effectivement se reposer avant d'imaginer de replanter dans une parcelle.
1: Tout à fait. Et si dans ce livre, on parle, enfin dans ce manifeste, on parle de tout ça, vraiment le point un peu nouveau, innovant qui a amené, c'est aussi qu'est-ce que ça veut dire de se réapproprier ces outils de travail et qu'est-ce que concrètement ça nous permet de déverrouiller dans le système agroalimentaire aujourd'hui. Et ça, c'est particulièrement intéressant. Donc je vous invite vraiment à lire, parce que j'en ai pas trop parlé dans mon commentaire, mais parce que c'est très précis. Et eux, ils ont une expertise parce que l'atelier paysans, donc ça a été un collectif qui a formé des agriculteurs et agricultrices à concevoir, à modifier, à souder et construire leurs propres machines. Aujourd'hui, ils se dissolvent, mais ils lancent un programme qui s'appelle Soudon Ferme, où ils transmettent tout le savoir accumulé jusqu'à aujourd'hui à plein de petites bulles d'autonomie paysanne partout en France. Donc si ça vous intéresse aussi, n'hésitez pas à regarder ce programme qui s'appelle Soudon Ferme.
0: Super, alors ça me fait penser quand même à ce documentaire qui est très important à regarder, Violence dans les champs, de notre très cher Nicolas Legendre et Magali Serre. Elles ont co-réalisé ce documentaire qui est totalement disponible sur le site de France TV jusqu'au 29 septembre de 2028. C'est dire quand même si ce documentaire n'est pas important à vue de tous.
1: 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Interview aussi.

C'est l'émission Le Nombril de Vénus avec Nina, Blaise et moi-même pour nos coups de cœur. Maintenant, moi, je souhaiterais vous parler de ce livre absolument magnifique et d'une maîtrise au niveau de l'écriture que tu peux verser ta petite larme en fait. Le visage de la nuit de Cécile Coulon, paru aux éditions L'Iconoclaste au mois de janvier de cette année. Imaginez-vous un petit village, complètement intemporel comme histoire, mais un petit village où presque un coup de sac, on va dire, entouré de forêts dans laquelle les êtres qui habitent, très peu de personnes habitent ce village, sont un peu étranges et ils ferment leurs fenêtres assez tôt, ils sont très chez eux. Mais il y a une vie quand même dans ce village, puisqu'il y a une église au milieu du village, tiens. Donc il y a quelque chose qui les rassemble. Et puis il y a un garçon qui vit seul avec son père dans une maison, dans le bourg. Et ce garçon de 7 ans, il y subit une fièvre presque mortelle. Mais il arrive tout de même à s'en sortir grâce à un marabout qui vient le rendre visite. Est-ce que parce qu'il y a ce marabout qui est venu chez lui, il était pris d'une sorte de sort maléfique, puisque cette fièvre très très forte et très intense qui a duré plusieurs jours, lui a rendu le visage complètement affreux. Mais alors, quand j'ai dit affreux, le type, il est devenu un monstre, quoi, tu vois. Et en gros, le père perd la tête, disparaît, et le prêtre va rendre visite à cette famille, sachant que malheur est arrivé, et il découvre l'enfant, le monstre, finalement, couché dans son lit. Alors, le prêtre, il comprend très bien que dans ce village, un garçon comme celui-ci ne pourra plus jamais être accepté par les siens, par son entourage. Il prend ce garçon et il l'amène avec lui au sein de l'église. Et effectivement, avec une autre personne qui l'aide beaucoup, une autre femme qui, elle, ne voit pas, eh bien, ils vont tous les deux élever cet enfant, c'est-à-dire élever à huis clos, élever fermé dans cette église de jour, élever dans l'apprentissage. Et puis, ce garçon, à un moment donné de sa vie, enfermé comme ça tout le temps, bien sûr, il commence à avoir des folles envies de sortie parce que ça lui pèse quand même sur le cœur. Un jour, le prêtre l'annonce qu'il va pouvoir commencer à sortir de chez lui s'il respecte en fait le fait qu'il peut y aller uniquement durant la nuit et ne croiser personne. Et donc dans cette forêt très dense dans laquelle ce personnage magnifique qui n'a pas de nom, aucun personnage a de nom dans ce livre, on ne sait pas à quelle période ça s'est passé. Cette histoire, racontée avec la plume absolument sublime de Cécile Coulon, ce garçon, à un moment donné, dans ses virées nocturnes, il va non seulement commencer à découvrir la nature de beaucoup plus près, être beaucoup plus pertinent, mais il va aussi commencer à s'occuper de ce qu'il y a autour de lui, notamment des animaux morts, pour les rendre un dernier hommage, pour les rendre beaux, pour leur donner une certaine dignité dans leur mort.

0: Et je trouve vraiment que le côté garçon qui apprend à vivre en toute solitude, mais que petit à petit, on va découvrir, grâce à ses connaissances notamment, et grâce à toutes ses sorties nocturnes, et grâce à ce qu'il commence à faire de lui-même, et tout l'apprentissage qu'il est délivré, finalement, au bout d'un moment, il va être quelqu'un qui va être complètement intégré, même sans se montrer, au sein de ce village. C'est fou ça, non ?
1: Et comment tu le vois ça dans le livre ? Les villageois s'en rendent compte, ils savent qu'il est passé ?
0: Oui, alors je pense bien, le village il est assez petit pour que tout le monde sache que ce garçon il est enfermé dans cette église. Mais il y a une espèce de non-dit comme ça tacite qui fait que les gens ne cherchent pas à savoir comment il va, comment ça se passe, est-ce qu'on va le voir. Non, la curiosité elle est un petit peu tenue, un peu comme sous cloche. Mais c'est... au travers de toutes les connaissances qu'il va développer, et par lui-même et par ceux qui sont en train de le faire apprendre la vie, les arts, les techniques, la science, etc., il va trouver un métier. Et en fait, trouver un métier, c'est participer d'une communauté. Et c'est pourquoi, même en étant peut-être quelqu'un qu'on ne peut pas voir, même en étant... hideux au point de faire peur et de passer par un monstre, il va trouver sa place. Et donc, en ça, le livre, il est lumineux. Alors que c'est un livre dans lequel on va se plonger et on va vivre beaucoup la nuit. Parce qu'on va vivre beaucoup aussi avec lui ses sorties nocturnes, la densité de la forêt, le fait qu'il peut de plus en plus courir pieds nus, peut-être même tout nu s'il veut, parce qu'il est seul. Donc il y a une folle liberté, en fait, qui commence à surgir dans ce personnage. On est presque, je ne sais pas, ça peut nous rendre presque envieux. Tu vois ce que je veux dire ? Voilà, voilà.
1: Est-ce qu'il y a... Dernière question, ça m'intrigue un peu, ça me fait un peu penser à la symphonie pastorale d'André Gide, quelqu'un qui a... Enfin, du côté de la personne aveugle, quelqu'un qui est aveugle et qui recouvre la vue, et du coup, on se rend compte petit à petit ce que c'est que découvrir le monde. Là, j'ai l'impression que le jeune, il découvre le monde par un certain aspect, quoi, la vie dans la forêt. Mais est-ce qu'il y a une relation un peu haine-amour avec les deux personnes qui l'ont recueilli, ou c'est juste cette relation d'apprentissage qui est tissée et dessinée ?
0: Les deux personnages adultes qui sont en train d'accompagner ce jeune garçon dans cette église, ce sont des personnages bouleversants. Ils sont d'une droiture, d'une bienveillance, d'une lucidité par rapport à ce garçon qui est saisissante. Alors qu'est-ce qui se passe ? Ils savent très bien qu'à partir d'un certain âge, ce garçon va se révolter, va se tourner contre eux. Et ils se préparent en fait à cela. Ils accueillent. Et ça, c'est magnifique. C'est un livre qui parle aussi de religion, mais non pas d'une manière pour justifier justement cette bienveillance de ces personnages. On sent, ça se passe dans une église parce que c'était le lieu où ça rassemble les gens à des moments précis dans la vie, dans la mort. Et puis, n'oublions pas que dans une église, il peut y avoir une crypte. Et la crypte deviendra probablement le lieu de travail de ce garçon. Pas mal.
1: D'accord,
0: ça. Hein,
1: pas mal.
0: Ouais, un pas mal. Oh yes, Claire. Alors voilà, c'était Le visage de la nuit de Cécile Coulon que je ne peux que vous recommander vraiment chaudement. Mais courez-y à la librairie ou à la bibliothèque où vous voulez le chercher pour vos vacances d'été. C'est un livre, voilà, vous êtes à la plage, il fait un peu chaud, et vous êtes au même temps à la forêt avec ce garçon qui découvre des âmes mortes, mais qui les rend très jolies. C'est un truc à faire, quoi. C'est très goth comme livre. Je sais pas, j'ai beaucoup aimé, mais il a un côté assez gothique.

0: Eh bien, c'est la fin de l'émission Le Nombril de Vénus sur Canal B.
1: Ça donne envie de danser.
0: Mais oui, hein. Vous pouvez trouver ce podcast sur canalb.fr. Merci beaucoup, Nina.
1: Merci.
0: C'était
1: à toi.
0: Trop chouette, cette émission. À bientôt, alors.
1: À bientôt.
0: Et pour vous qui nous écoutez, bon week-end. Bisous. Bye.

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0: Eh bien bonsoir, vous êtes bien sûr Skanking Time, une émission en plein direct en cet été 2025. Nous sommes en plein mois de juillet. Monsieur Erwan et Scantino sont là. Comment allez-vous les garçons? On est au complet. Ah, attends, le bleu est dans le vert et... Vas-y.
1: Ouais, ça, est-ce que c'est bon?
0: Non, toujours pas. Ah, t'es en jaune.
2: Je suis en jaune. Ah bah ouais, d'accord.
0: Quentin est en rouge.
2: Jaune, effectivement.
0: Quentin, t'es bien en rouge ou pas?
3: Eh ouais, bah tu m'entends.
0: Oh là là, mais quelle belle voix. Oui, je t'entends parfaitement.
2: Comment vas-tu, monsieur Julien?
0: Eh bien, ça va, messieurs. Ça va, en mode summertime.
2: Bon, ouais, on voit ça, ouais.
0: À la coulo.
2: Tu t'arrêtes là, hein, par contre. Hein.
0: Et toi, t'as ramené tes 45 tours?
2: Ouais, je vais faire une petite sélection ce soir. Comme c'est les vacances, je me suis dit, allez hop, on se fait plaisir.
0: Qu'est-ce que t'as préparé dans ta besace, dis-moi?
2: Eh bien, écoute, on va commencer par du ska, mais après, je vais chanter tout ce qui est rocksteady early. On va passer directement dans les années 70.
0: Ok, bah écoute, moi, ça tombe bien parce que j'ai un petit peu de rocksteady et tout petit peu de ska pour démarrer cette
2: hostilité.
0: Et Scantino, il a quoi?
3: Eh bien, moi, je te passerai certainement des morceaux de chez Pama, un album soul, figure-toi.
0: Et comme je dis Pama, c'est pas mal. C'est cool, Quentin.
2: Il est réceptif, là.
0: Donc, t'as quel titre, par exemple, à proposer?
3: Ce sera la, comp-

0: La haute sauce de chez Pama, monsieur Julio.
1: Ok, écoute, bah écoute.
2: Qui a été rééditée ?
0: Elle n'a pas été rééditée, mais du coup, Pama ont...
2: Ah oui, sur leur site ?
0: Ouais, ils ont foutu tous les albums et tout ce qu'ils ont produit en ligne et en numérique. Et du coup, bah, y a pas mal de choses à écouter qui sont hyper cool.
2: D'accord.
1: Perfecto.
2: Et bah, moi, j'ai vu un lien sur Reggae Fever. Il y a une compile de Pama, la compile de chez Krabs, je crois, qui va être rééditée en vinyle.
0: Ah, les Great ici de je sais pas, de chez
1: comment tu dis Pama. Les Great.
0: Ils avaient tous fait ça pour leur sous-label, justement, Pama, mais putain, mais ouais, génial, du coup.
2: Ouais, et j'ai vu ça. Après, bon, j'ai pas...
1: J'ai cortiqué.
2: Ouais, j'ai pas plus regardé ça, que ça, mais ouais, ils commencent à rééditer certains trucs, quand même.
0: Bah, ils ont fait un jeu de tarot, un bouquin, et...
2: Ouais, c'est ça, ouais, ils rééditent des trucs qui sont
0: mais
2: pas
0: forcément... Mais pas les disques, quoi.
2: Non, c'est ça. Bah, tu sais que avant, trop gens faisaient des chemises, des t-shirts et des pompes. Et ouais. Au bout d'un moment, je dis, ouais, on se calme là. Mettez-nous des disques plutôt.
1: Eh bien, messieurs, c'est parti. Merci de m'accompagner. Je suis pas en solo ce dimanche soir. La semaine prochaine, il y aura Monsieur Blam pour une spéciale. J'en dis pas plus.
2: Okay.
1: Et on part donc sur les chapeaux de roue avec un Prince Buster, un morceau Burning Creation, ressorti sur un Blue Beat. C'est ce qu'on quitte en plein direct en cet été. C'est cool, c'est Canal B.
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0: On avait donc commencé cette Skanking Time par du ska, rien de plus naturel. Effectivement, le premier morceau, c'était un Prince Buster Burning Creation, sorti sur un... J'ai un petit peu d'air frais, ça fait du bien. Ressorti sur un Blue Beat, hein, car tu m'avais bien dit que le label Blue Beat, c'était seulement des reproductions anglaises. Et à l'instant même, c'était encore un Blue Beat avec Ewan and the Jerry with the Carib Beats, le morceau Oh Babe, qui a été... C'est une reprise des Blues Busters, un groupe qui avait commencé même pendant le ska.
1: Ah oui, carrément, ouais. Mais ils ont fait pratiquement que du ska,
0: ouais,
1: en fait.
0: Carrément. Ouais. Ils avaient refait un petit comeback avec un son un peu plus moderne. Tu sais, ça a été remasterisé, mais,
1: ah oui,
0: mais effectivement, ils ont surtout brillé. Ils étaient à trois à l'origine et ils n'étaient plus qu'à deux. Et voilà.
1: Bah, de toute façon, ils sont arrivés un petit peu sur le tard, déjà pour du ska, et eux, ils étaient dans l'écurie de...
2: Sonia Pottinger.
1: Sonia Pottinger, ouais, ouais. J'aurais dit Bonnie Lee, moi.
0: Non, ils étaient bakés, pas Bonnie Lee, mais ils étaient chez Sonia Pottinger.
1: Ah ouais, d'accord.
0: Monsieur Scantin a tout à fait raison.
1: Ok.
0: Eh bien, monsieur Erwan, tu prends la suite, t'as tes 45 tours, ils sont calés, c'est coolos.
1: Eh bah écoute, on va commencer toujours en période ska. On va s'écouter un morceau qui s'appelle Rub It Down. Sorti, il me semble, début 63-64. Et du coup, c'est BB Seaton qui s'y colle avec The Astronaut.
0: Avant les Gay Lads.
1: Avant les Gay Lads, ouais. Et du coup, il a commencé en ska. Et voilà, il y a eu quelques morceaux.
0: Il avait fait de la production, il me semble.
1: Et bah, c'est sur son propre label, Astronaut Record.
0: Yeah, man.
1: Il a sorti deux trucs. Et c'est vrai qu'ils sont pas mal. Ça avait été réédité il y a quand même quelques années. On va dire peut-être 15 ans maintenant, je crois. Mais bon, voilà, un très bon morceau. Rub It Down.
0: Merci, monsieur Owen. C'est ta première cartouche sur Skanking Time.

0: Eh, monsieur Erwan, c'était toi aux manettes.
1: Eh ouais, messieurs, alors
0: t'es
1: on a pu...
0: 45 tours tout frétillant.
1: On a pu s'écouter pas mal de titres. On a commencé avec un BB Seaton on the Astronaut, le morceau Rapid Down. Et t'avais reconnu...
0: ouais, bien vu,
1: Scantino.
0: Il a rebondi...
1: Ouais, un autre idym. Alors, je sais
0: Sammy
1: plus ce que
0: Dead.
1: Tu m'as dit maintenant.
2: Putain,
1: toi non plus.
0: Sammy Dead.
2: Sammy Dead.
1: Ouais,
2: Sammy Dead.
1: Ouais,
2: bravo, Julien.
0: Je suis ta béquille ce soir, Scantino.
1: Ouais. Bravo, heureusement que t'es là, monsieur Julien. En tout cas, le deuxième morceau, sorti en 65 sur un Island, le fameux Scatalike des Dick de...
0: Dick Tracy,
1: merci.
0: Le célèbre détective.
1: Oui, ça je peux faire une spéciale dédicace à Thomas, comme ça il...
0: Ah, ton petit qui
1: ouais,
0: t'écoute.
1: Mon petit qui devient grand de toute façon.
0: C'était une série, hein, Dick Tracy sur un détective privé.
1: Ouais.
0: Et il y a eu le film dans les années 90 et le jeu sur Mega Drive de chez Sega.
1: Ah oui, mais ça je...
0: Vois, ça, c'est pour les anciens.
1: Oui.
0: Scantino n'était pas né.
1: Le troisième morceau, c'était un Roland Alfonso, le Ska à la Parisienne, sur un CNN Record. Donc, c'était une production de chez Coxon. L'avant-dernier morceau, c'était Lord Briscoe et son Spiritual Mambo sur un Beverly Record. À un moment, Beverly Record faisait pas mal de rééditions, et notamment des beaux trucs. Ils essayaient de faire des jolies, des belles rééditions. Le 45 tours est rouge, à l'effigie un petit peu de la même couleur du label, Beverly Record. Et c'était Lord Briscoe. Que l'on retrouve oui. aussi dans les années 70.
0: J'en avais fait une petite chronique.
2: Avec, mais
0: il a fait un comeback sur Torpedo.
2: Ouais, bah sur beaucoup de Torpedo. Et on peut le retrouver aussi sur la Skinhead Haunted House, sur le label Reggae, justement.
0: Avec Rico Rodriguez, souvent au trombone.
2: Et aussi Lord Briscoe, Lord Briscoe aussi. Il se fait nommer aussi Lord Briscoe.
0: Exactement, Scantino.
1: D'accord. En tout cas, le dernier morceau de ma première sélection, c'était, attention, Johnny de Miranda et le morceau de Jamaica Ska. Alors, c'est vrai que c'était donc produit par Byron Lee and the Dragonaires. Et c'est vrai que, bon, c'est pas la même version non plus. Ça fait un peu plus, comme tu l'as si bien
0: dit
1: bamboche.
0: Baloche, tu vois.
1: Ah, baloche aussi.
0: Tu vois, côté un petit peu populo du 14 juillet, tu vois, la petite fanfare
1: du
0: yard du quartier.
1: Voilà, c'est ça. C'est pour, le,
0: mais c'était cool.
1: Pour les vieux touristes d'époque.
0: Honnêtement, j'adore ce son-là.
1: Mais sans rire, je l'avais trouvé dans une braderie, je sais plus trop où. Et
0: t'as fait une affaire ?
1: Ouais, quand j'ai vu ça, j'ai dit, voilà, qu'est-ce que c'est ? Et j'avais essayé un peu de creuser, et c'est vrai que en fait, c'était ses grands-parents qui avaient fait sûrement un voyage. Et lui,
0: c'est
1: vraiment un petit peu de ce qui se passait.
0: Tu vois, comme quoi, faut bien fouiller dans les bacs. Hein.
1: Ouais, après, ça rentre à quelques années.
0: Entre
1: quand
0: le Sardou et du Mérieux Mathieu, tu peux trouver une pépite.
1: Bah écoute, si les grands-parents sont partis en Jamaïque. Peut-être que c'est un peu rare, mais voilà.
0: Oui, pour les Français, c'est plus rare que pour les Anglais, effectivement.
1: Ah oui, ou les Américains, mais là, je ne sais plus. Je crois que c'était en France. On va continuer notre petite session. Moi, je voulais juste caler
0: un calypso.
1: C'est un calypso quand même. C'est un morceau qui est quand même relativement connu en calypso. C'est le morceau Big Bamboo, mais là, c'est une version de Lord Creator.
0: Magnifique morceau.
1: Ouais, donc c'est une autre version.
0: Il parle de Roland Alfonso, justement, ou Tommy McCook, je ne sais plus. Tommy McCook.
1: Pour j'ai pas...
0: Big Bamboo, il parle... tu vas voir, on va l'entendre.
1: Ok.
2: Mais tu l'as passé la semaine dernière, en plus, monsieur Julien, une autre version Calypso.
0: Oui, j'ai passé une version Calypso qui n'a rien à voir.
1: Ah ouais, version beaucoup plus ancienne.
0: Mais, malgré tout, j'avais fait une chronique sur Lord Creator l'hiver dernier.
1: Ouais, parce que là, ma version, elle s'est mi-60, voire fin 60. Donc, on est loin vraiment du Calypso pur.
0: Mais écoute, on passe ton morceau. C'est Big Bamboo, c'est... Ton morceau, monsieur Erwan.
1: Ouais.

0: Eh bien, monsieur Erwan, tu nous as passé deux sons qui n'étaient pas vraiment du ska, mais vraiment très particuliers, très propres à la Jamaïque.
1: Ouais, c'est clair, parce que j'avais fini avec, il me semble, Lord Briscoe avec Spirit Mambo. Là, on avait enchaîné avec le Big Bamboo de Lord Creator sur un Randy's. Et on avait fini avec 12 Boogaloo de Jackie Miku avec les Soul Brothers, donc production.
0: Et le Boogaloo, c'est un style particulier hein, oui. de musique hispano.
1: Ouais, carrément, ouais. Bah, ils étaient juste à côté, donc.
0: C'est clair.
1: Ils ont été aussi un petit peu bercés par ce genre de style.
0: Je sais que ça peut être joué dans les soirées, c'est un style très 60s, assez coolos.
1: Ouais, mais ça a été enregistré beaucoup aux États-Unis,
0: à New York,
1: New York, ouais.
0: Ouais, tout à fait. J'ai une super compile de Boogaloo à New York et j'adore ce style-là.
1: Bah, à un moment, c'était très la mode de sortir des compiles
0: Boogaloo. Même sur Paris, il y en avait plein.
1: Ouais, ce Boogaloo, enfin tout le monde kiffait le Boogaloo.
2: Et l'émission de Jean-Michel aussi.
0: Oui, il en a passé dans le temps.
1: Ouais.
0: Et chez Born Bad, tu pouvais en trouver, il y avait tout un rayon. Oui,
1: ouais.
0: Tout un rayon sur le Boogaloo. Ah, apparemment, notre invité mystère dit qu'il existe encore. Eh bien, monsieur, dame, j'ai décidé d'enchaîner avec du rocksteady car nous allons arriver en 1967 avec un magnifique duo. C'est Glenn Adams et Alva Levis. Glenn Adams qui a surtout brillé pour le keyboard et il a chanté. Monsieur Scantino, je sais qu'il aime bien aussi les morceaux de Glenn Adams. C'est celui-là, je le connaissais pas et je suis tombé dessus. Je suis fan, c'est le morceau I'm Choking Shy. Et il était sorti sur Highlands. Vous êtes bien sur Skanking Time, c'est bientôt la mi-temps.

0: Et donc là, on était en pleine période rocksteady, c'est le moins qu'on puisse dire. Effectivement, là, on avait commencé avec un magnifique duo. Là, je suis fan, hein, c'est ouais. ce que je t'ai proposé, Erwan.
1: Ouais, ouais, carrément. Et c'est des morceaux que je connaissais pas. Hein.
0: Je vous ai cloué le bec.
2: Ah, sans blague.
0: Et toi, la moustache de Scandino.
1: Ouais,
2: elle a frisé la moustache.
0: Et bien donc, c'était un duo, hein, Glenn Adams qui a surtout œuvré dans le keyboard avec Alva Levis. Ils ont fait pas mal de tubes, hein, et que des 45 tours. Il n'y a aucun album ni aucune compilation. Ouais. Trop Jean en a proposé, il me semble, quelques-uns. Et c'est vrai, là, c'était sur un Highlands, donc...
2: Chris Blackwell.
0: Et baqué par Bunny Lee, ouais, tout à fait. Et baqué par Bunny Lee. Et c'était le morceau Shy I'm Choking de 1967. J'avais enchaîné encore avec un magnifique rocksteady, c'est les Voice Royce. Le morceau Shake Up, et il mentionne même carrément le terme rocksteady, hein, dans le morceau, ce qui était assez fréquent car Aretha Franklin, elle aussi aux États-Unis, a été une des premières à ouais. parler de ce style-là. En fait, c'est ni plus ni moins un style de danse très chaloupé. Et qui était très propre, moins saccadé que le ska, entre le ska et le reggae. N'est-ce pas Scantino ?
2: Je bois tes paroles, monsieur Jules.
0: C'est cool, les gars. Monsieur Erwan a l'air aussi...
1: Je suis fasciné, monsieur Julien. Vous me fascinez.
0: Eh bien, je vous ai cloué le bec une dernière fois, messieurs, car je vous ai proposé en aparté le morceau des Peter Austin, que tu as peut-être évoqué étant un des chanteurs des Hippie Boys.
2: Oui, parce que Reggae Fever, du coup, le fameux label suisse, a réédité le coup de Pete Austin and the Hippie Boys. Et
0: bien, tu vois, là, on est dedans, Scantino, t'as bien rebondi. Car là, nous étions en 67 et bien avant 69. Donc, tu as reconnu ce chanteur émérite qui était Pete Austin. Et là, on était sur un Carlton. Magnifique petit label dont je suis fan. Hein, vraiment, tous les Carlton. Je sais que t'en possèdes pléthore.
1: Pas pléthore, mais quelques-uns, ouais. Après, c'est pas facile à trouver. C'est de temps en temps réédité.
0: Mais j'adore ce son-là, tu vois, ça change un petit peu de Trop Jean ou des choses comme ça. C'est vraiment ouais. un son rocksteady, mais dans sa plus pure expression, je trouve.
1: Bah on les trouve vraiment en version ska et rocksteady. Oui, après, il n'y en a plus.
0: Non.
1: Enfin, y a plus le...
0: Ils ont bien fait, hein, plutôt que de production. Faire de l'ado, ben, autant s'arrêter. C'est clair et net, messieurs. On va continuer, cette fois-ci, avec un Peter Austin, rien de plus original, messieurs. Et cette fois-ci, c'est le morceau Your Love, un morceau très rocksteady, hein, très teinté de romantisme, d'amour propre et d'harmonie vocale. Eh bien, vous êtes bien sur Rocksteady Time, on est au complet, c'est cool en ce mois de juillet.

0: Et c'était donc trois morceaux complètement rocksteady que je vous ai proposés. On était encore sur le label Carlton avec un Peter Austin, le morceau Your Love de 1967. J'avais enchaîné avec un Alva Levis que je vous ai proposé tout à l'heure en duo avec Glenn Adams. C'était le morceau Return Home sur un Carlton toujours. Et à l'instant même, c'était plutôt un morceau early reggae, voire skinhead reggae. C'était le My Desire des Yardbrooms accompagné de Tommy McCook et de Supersonics sur un Treasure Isle.
1: Ah oui, c'était sorti sur...
0: Oui, apparemment.
1: Okay.
0: Ah, selon mes confirmations.
1: C'est très early pour, pour un Treasure Isle.
0: Là, la différence entre le early reggae et le rocksteady, c'est le tempo qui est beaucoup plus soutenu.
1: Oui.
0: Et il y a moins d'harmonie vocale, moins de cuivre, mais plus de guitare et de orcamon. L'espace continuo.
2: Carrément.
0: C'est coolos.
1: Moi, je voulais enchaîner un petit peu plus. Là, t'es parti dans les années 70. Et ben, écoute, on est vraiment très raccord, monsieur Julien.
0: Et ouais.
1: On va commencer par Winston Wright et le morceau psychédélique reggae.
0: Et toi, monsieur Scantino, t'auras quelle cartouche déjà à passer ?
2: Le hot sauce de chez Pama.
0: Oh.
1: Ah ouais, bah écoute, je vais. Ouais, il faut que je. J'avais déjà oublié, donc j'allais enchaîner, mais on va te laisser quand même un petit peu.
0: Yes. La cerise sur le gâteau, c'est Scantino.

0: Ouais, on était plus dans le 70s.
1: Ouais, carrément, je t'avais laissé la place belle pour du rocksteady. On a un petit peu oublié du le early, mais tu as passé un petit morceau.
0: Ouais, tout à fait.
1: Bah, monsieur Scantin pour parler un peu de early, mais ce sera la même période, mais pas le même style.
2: Non, moi, ce sera même pas du tout du early, c'est une compil de chez Pama, et ouais, Soul Sauce, une compil, les compiles qui étaient vendues à pas très cher, comme Trojan avait fait aussi.
1: Bah, en fait, ils vendaient pas très cher parce qu'il y avait un dépôt de bilan, il fallait qu'ils vident un peu les stocks.
2: Oui, mais il y avait les compiles économie, tu vois.
1: Les Pama économie.
2: C'est ça. Cette compile s'appelle Soul Sauce et on va s'écouter Jerking the Dog de The Crown.
1: D'accord.
0: Oui, mais
1: ce sera à toi.
0: Non, mais c'est des choses qui arrivent quand t'inquiète.
1: En tout cas, on a pu écouter Winston Wright et le morceau psychédélique reggae suivi du fameux morceau rock steady. On en parlait.
0: D'Aretha Franklin. La reprise d'Aretha.
1: Et ouais, interprété par les Marvels. Après, c'était le Bruce Ruffin et je crois que c'est Save the People Bruce qu'on a Ruffin, pu s'écouter.
0: Trojan a sorti des compilations magnifiques sur son chanteur, qui était un petit peu dans le délire John Holt, mais plus en mode 70s, un peu plus soul.
1: Ouais.
0: Ça correspond à ce que monsieur se continue.
1: Ouais, là, on commençait à entendre les violons et tout ça. Et c'était plutôt Shoedead quand même.
0: Donc il dit Shoedead, il dit plutôt 70s.
1: On a pu s'écouter aussi, sorti en 75, le Kiss Me Neck, interprété par les Upsetters, donc production de Lee Perry. Et le dernier morceau, là on est en 76. Monsieur Julien, c'est bientôt ton année.
0: Et oui.
1: Tu vois, tes parents, ils pouvaient écouter du bon son déjà, remarque les miens aussi, tu me diras.
0: En mettant au monde.
1: sûrement, t'as été...
0: The Creation.
1: T'as été créé là-dessus, en tout cas c'était les Revolutionaries. Et le morceau Kunta Kinte, somptueux. Morceaux qui sonnent quand même très rockers.
0: C'est le moins qu'on puisse dire. Et c'est enfin le tour de Scantino.
2: J'avais une impatience, j'en ai même coupé la chic à monsieur Aaron. Bah, du coup, on s'écoutera Jerking the Dog de The Crown.
0: C'est
2: une compile de chez Pama, une compile soul, et ce sera la compile Soul Sauce.
0: Donc, ce qu'on a cru comprendre que tu allais passer plutôt de la soul jamaïcaine. Est-ce vrai?
2: Tout à fait, monsieur Julien, mais du coup, ce qui est assez incroyable, c'est que Pama, en fait, ont ressorti toutes leurs compiles et de tous les sous-labels, tous leurs morceaux, mais pas encore d'objets.
1: C'est quoi? C'est sur Pama, www.pama.com,
2: sur le site de Pama Records, ouais.
1: Pama Records, ouais.
0: Ils ont des frères Palmer.
1: Ouais.
0: Mes frères Palmer.
1: C'est vrai que le site est bien fait. Moi, je le trouve assez joli.
2: Mais ils ont tout refait. C'est accessible. En fait, toute leur production, tous leurs 45 tours, ils ont même compilé ça en mode crabe et tout. Mais toujours pas de vinyle.
1: Non, pas de réédition. Ouais, c'est curieux.
0: C'est que du numérique.
1: Quelle
0: tristesse.
1: Bah, en fait, c'est sympa parce que tu peux écouter en illimité. Donc, c'est.
0: Rien de beau qu'un petit 45 tours.
1: Ah, ouais, mais qu'est-ce que tu veux je comprends pas pourquoi il y en a qui se bousculent pas au balcon pour justement sortir ce genre de choses. Ça ferait quand même. Je pense que ça ferait beaucoup d'heureux.
0: Ça ferait plaisir à l'invité mystère, je pense.
1: Ah, bah, sûrement.
2: Et du coup, on va s'écouter une des compiles économie de chez Pama, et c'est une compile soul, et on va s'écouter Jerking the Dog de The Crown.
0: Bah, tu vois, je connais pas du tout ce groupe Scantino. Tu nous impressionnes ce soir. Quelle nouveauté! C'est Skanking Time, on était en direct, c'est coolos, messieurs dames. Quentin, j'ai un problème. Viens voir.
1: Il clique sur le mulot, mais.
0: Il sait pas trop faire. Donc, tu vois, j'ai beau avoir été confronté à ce genre d'événement. Chaque jour suffit sa peine.

0: Eh bien, c'était Monsieur Scantino aux manettes. Il nous a passé de la bonne musique soul de chez Pama.
1: Eh ouais, on a pu s'écouter putain cette compile qui est quand même assez ouf. La Soul Sauce de chez Pama. Et en premier morceau, c'était Jacking the Dog de The Crown. Ensuite, on a pu s'écouter Betty Lavette, I Feel Good Over.
0: Et donc là, c'était américain, mais pas
2: américain. Ouais, c'est que des Américains. Américaine même.
0: Betty Lavette, yeah man.
1: Mais du coup, cette compile, tu te dis, mais elle sort de nulle part.
0: Elle est stupéfiante.
1: Ben oui.
2: Clairement. Bah en fait, la belle Pama, ils avaient commencé comme ça. C'est-à-dire qu'ils avaient commencé par faire un peu de soul américaine et aussi musique jamaïcaine, vu que ça marchait bien.
0: Le skinhead reggae arrivait à pleine puissance.
2: Ouais, carrément. Ouais.
1: Bah ils étaient surtout connus comme ça pour ça. Et moi, j'adore. Franchement, je préfère. Pama à trop gens, quoi. Tous les sous-labels, que ce soit Crabs, Escort, Bullet, Camel et j'en passe, Punch. C'est quand même un label qui était...
0: T'en as même sur les bras. Scantino.
1: Et bah du coup, on va s'écouter le Baby Hold On.
0: Yeah man. Et peut-être devons-nous dire au revoir.
2: D'accord. Et bah écoutez, passez une bonne semaine.
0: 21h21. Merci monsieur Erwan.
2: Et une bonne soirée.
0: Ton retour estival fut de bons propos.
2: Ouais.
0: Et Scantino aussi. Scantino, tu pars où? Sur l'île de Groix.
1: Bah... Après l'île de Saint, l'île de Groix.
0: Eh bien, qui voit Groix
1: voit sa foi. Qui voit ça, voit sa fin.
0: Voit sa croix.
2: Et tu y es jusque septembre, octobre.
1: Ouais, c'est ça.
2: Septembre, ouais, bon, on te voit dans 3 semaines.
0: Au pire, dans 3 semaines, t'es là. Bah moi, j'ai fait Groix, j'ai fait 3 semaines, personnellement.
2: Ah ouais, t'as fait 3 semaines.
0: Donc, okay. Je ne vais pas donner le bâton à Scantino.
2: Vas-y, tu bats monsieur Julien. Tu fais 3 semaines et un jour. Et oui.
0: Les gens de Saint-Brieuc sont pas bien vus là-bas. Je ne sais pourquoi. Sombre alchimie, je ne sais.
2: Ah bah écoute.
0: Merci les gars.
2: Et bah, et merci à toi.
0: Arrivederci, kenavo, sayonara. C'était Skanking Time, vous êtes sur Canal B avant du métal, injection du métal en fusion. Ciao bello.

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0: Bonsoir à toutes et à tous, bienvenue sur Canal B 94 MHz pour cette 800e de Metal Injection et la dernière de l'année. Nous sommes le dimanche 5 juillet, il est 21h30, passé de quelques secondes et tu as Yannick Omenet.
1: Bonsoir à chacun et chacune, bonsoir Olivier.
0: Voilà, et moi-même Olivier pour 1h30 de Metal en
1: Fury.
0: On va essayer de vous mettre bien pour cette dernière de la saison en espérant vous revoir à la rentrée, mais en attendant...
1: Bon, on espère aussi.
0: Voilà. Mais en attendant, donc on va commencer avec une doublette Zancody suivie de Dépérir.

0: À l'instant, sur les ondes de Canal B, Olivier.
1: C'était donc le groupe Dépérir avec le morceau Blood Spile. Et c'est extrait de leur album War. C'est même un EP. Et c'est une sortie adipokere, comme disent les latinistes, ou adiposer records, comme disent la plupart des gens qui lisent Metalian, ou qui lisaient Metalian. Et c'est une sortie du 20 mai dernier.
0: Et pour ouvrir les hostilités, c'était Zan Candy, Cody pardon, avec le morceau Damn. C'est un single d'un album qui s'appellera Beautiful and Down. Ce sera une sortie frontière qui est prévue pour le 24 juillet prochain.
1: Et poursuivons cette magnifique 800e playlist de Metal Injection en compagnie de Warning, suivi de Master Massive.

0: À l'instant, sur les ondes de Canal B, c'était Master Massive avec le morceau Blood in the Floor. C'est un single qui annonce un album qui s'appellera White Shadows. C'est une sortie Fireflash Records prévue pour le 10 juillet prochain.
1: Et c'était précédé de Warning avec le morceau Longing Lights et cet extrait de Rituals of Shame, une sortie Relapse Records du 19 juin dernier.
0: Avant de retrouver le classique et la reprise de la semaine, on enchaîne avec Torpol, un groupe polonais qui sortiront leur premier album le 24 juillet prochain.

0: Attendez, je vais chercher mes copains.
1: Oui, Olivier, qui va chercher ses copains.
0: À l'instant, c'était donc Storm Hammer avec le morceau Scars of the Abyss. C'est extrait de Wars of the Hammer, une sortie Raining Phoenix Music du 17 juin dernier. Et c'est Storm Hammer. Je crois que le M est parti à la mer.
1: C'est ça. Et juste avant, c'était les Polonais de Torpor avec le morceau Polybolos, c'est un single. Alors comment on peut être polybolos, je ne sais pas, pour ceux qui se souviennent de cette insulte. L'album s'appelle Dungeon Descent, c'est leur premier album et ça sortira via Dying Victim Productions le 24 juillet prochain. Il est temps, amis auditeurs, dans cette 800e, et oui déjà, de Metal Injection, de retrouver pour la 800e fois un classique de la semaine. Et en l'occurrence, on va taper dans le premier album de Metal Church, puisqu'il était sorti le 5 juillet 1984 et que nous sommes le 5 juillet 2026, c'était donc il y a 42 ans.
0: Et ce sera suivi de Crucified de Barbara qui nous fait une reprise de Motorhead.
1: Un peu sans surprise, parce que le groupe est quand même fan.

0: La reprise de la semaine, Olivier, à l'instant sur les ondes de Canal B dans cette 800e édition des Metal Injection.
1: C'était donc Crucified de Barbara qui nous interprétait Killed by Death, interprété à l'origine par Motorhead et donc le grand Lemmy Kilmister. Et c'était donc extrait de St. Valentine's Day Massacre. Et c'est une sortie Bad Reputation avec beaucoup, beaucoup de très bonnes reprises de groupes qui reprennent donc Motorhead. C'est une sortie du 1er décembre 2005, ça ne nous rajeunit pas.
0: Exactement, et nous étions déjà là à Canal B dans Metal Injection. Et juste avant, c'était Metal Church avec le morceau Metal Church, extrait de leur premier album qui s'appelait Metal Church, et c'était une sortie Elektra qui datait du 5 juillet 1984. Il est temps, amis auditeurs et auditrices, pour la 800e fois, eh bien, de retrouver des news du monde du métal. Olivier, nous commençons avec Ultra Vomit.
1: Et oui, le groupe de métal parodique français sortira son coffret d'albums live intitulé « Les 4 batailles de Clisson » le 20 novembre prochain via Very Records. Donc après 10 ans d'histoire et 4 passages sur les main stage du Hellfest en 2008, 2017, 2019 et 2026, Ultra Vomit a décidé de sortir l'intégrale des 4 concerts disponibles en CD et double DVD, Blu-ray, ainsi que dans un coffret avec CD, double Blu-ray et goodies.
0: Une nouvelle qui va ravir notre amie Lucie, qui est grande fan de ce groupe et qui avait été à un moment donné pressentie pour co-animer Metal Injection avec nous, mais bon, des obligations professionnelles l'ont amené vers d'autres horizons que Rennes. Eh bien, le groupe de thrash metal britannique Xentrix sortira son nouvel album intitulé Allied with the Enemy. Ce sera courant 2026 via Listenable Records.
1: Le groupe de heavy metal suisse Chakra, que nous aimons beaucoup ici à Canal B, sortira donc son nouvel album intitulé Just Live Loud le 4 septembre via Frontier Music SRL. 2 des 13 titres de l'album sont déjà online.
0: Dans la rubrique à découvrir, eh bien, avant la parution de son premier album chez Dying Victim Productions, Into Darkness du death metal italien a dévoilé le titre Saturn. Leur album Route to the Outer Side sort le 24 juillet prochain. Et on passe aux morts de la semaine, Olivier, quelque chose d'assez dramatique.
1: Manuel van der Lisch, Gabriel Gomez, Xander Hernandez et Abraham Foucault, les 4 membres du groupe vénézuélien de New Metal van der Dis, sont morts lors des séismes qui ont frappé le nord du Venezuela le 29 juin dernier. Selon Ultimas Noticias, les musiciens répétaient à la Guayra lorsque leur local s'est effondré sous l'effet des secousses.
0: Donc les 4 personnes sont décédées et ont été retrouvées dans les décombres du local de répétition. Dans la série Festival maintenant, eh bien, l'after movie de l'édition 2026 du Hellfest Open Air est disponible depuis samedi dernier, vous le savez sans doute. Et pour rappel, la billetterie dépasse 4 jours pour l'édition 2027 du Hellfest, ouvrira le 7 juillet prochain, donc dans 2 jours, à 13h mardi. Pour fêter ses 20 ans, le festival a proposé, comme vous le savez, 10 scènes et 300 artistes. Et on termine, Olivier, avec les chaises musicales.
1: Et oui, le groupe de métal gothique allemand Lord of the Lost a annoncé le départ du guitariste Christopher et du bassiste Klaas Grenade le 1er juillet 2027, après respectivement 17 et 10 ans de bons et loyaux services au sein du groupe. Le 1er juillet 2027.
0: Oui, le 1er juillet, oui.
1: Ah, oui, c'est ça, oui. Je trouvais ça un peu loin. Ils anticipent vraiment leur départ. Et ils peuvent plus blairer, mais ils vont attendre.
0: En plus, c'est pour des raisons de santé pour l'un d'entre eux, si j'ai bien compris tout ça.
1: Donc 2027, c'est pas gagné.
0: Voilà.
1: On va partir sur 2027.
0: Ce sera mieux. Donc, on continue dans cette 800e de Metal Injection après ces quelques news avec un groupe mythique, Restless, groupe de trash culte. Et ce sera suivi de Anna Sarka.

0: À l'instant, on est allé un petit peu trop vite. C'était Anna Sarkha avec le morceau Anno Feles en live, extrait d'un disque qui s'appelle Three Decades of Pure Death Metal, une sortie Metal Exhumator. Ouh, quel joli nom! Du 1er juin dernier.
1: Et c'était précédé de Worthless avec le morceau Berserker. C'est un single extrait de l'album Curse of the Beast, une sortie Fireflash Records du 17 juillet prochain, une avant-première.
0: Metal Injection. Et je vous conseille le premier album de Worthless qui est vraiment Discipline of Steel, qui est vraiment exceptionnel. C'est sorti en 85 ou 86, quelque chose comme ça. On enchaîne dans cette 800e de Metal Injection avec Converge et Astri Ferus. Et on se retrouve juste après pour les concerts.

0: À l'instant, sur les ondes de Canal B, c'était Astrid Ferrous avec le morceau Arcane Demonomania, extrait de Atavistic Unraveling, une sortie Mesako un Oyo Rec, Records pardon, du 6 juin dernier.
1: Et c'était pressé de Converge avec le morceau Doom in Bloom, extrait de Of Earth, et cet extrait, c'est une sortie Epitaph Records, alors je ne sais pas, c'est marqué Singularité.
0: Oui, c'est l'agence de diffusion en fait.
1: D'accord, et une sortie donc qui date du 5 juin dernier.
0: Il est temps, amis auditeurs et auditrices, dans cette 800e édition et dernière de la saison 21, eh bien de retrouver quelques dates de concerts à venir pour cet été et surtout la rentrée, Olivier.
1: Le samedi 25 juillet à Pipriac, salle des fêtes, Evans Cult Wild Production présente le Pipriac Metal Fest, 3e édition avec Lethalcore que nous connaissons bien, Evans Cult qui sont très sympas et Nuit d'Orage ainsi que Danton Cult qui sont certainement sympas avec un nom de groupe comme ça. Et c'est en tout cas très amicaux. Et c'est à partir de 18h, c'est 20€ en pré-vente, 25€ sur place, 10€ pour les moins de 18 ans. Et c'est gratuit pour les moins de 10 ans. La buvette et restauration seront bientôt de mise.
0: Le samedi 3 octobre, donc à la rentrée, à Mordel, à l'antichambre, il y aura le Mordels Fest numéro 3 avec Sujin, Locomuerte, Enlighten. Crop Circles, c'est à 19h, le tarif est de 55€ pour les familles, 20€ sur place et 15€ en prévente.
1: Le mardi 13 octobre à Rennes à l'étage, il y aura The Five Roses, un tribute to AC/DC, c'est en prévente à 49€, donc beau tribute quand même.
0: Oui, même la pub à la télé, c'est pour vous dire.
1: Ah ouais, d'accord.
0: Ah oui, oui. Le jeudi 22 octobre à Saint-Malo, à la Nouvelle Vague, vous pourrez applaudir Hypnose et Hippotractor, deux groupes de Metal Prog. Ça commence à 19h30, c'est 11€ en tarif réduit, 14 en pré-vente et 16€ sur place.
1: Je voulais juste savoir, la pub à la télé, c'est quoi? C'est sur TF1 ou c'est...
0: Oh, je ne sais plus la chaîne, je ne me rappelle plus.
1: C'est pas pendant la pause fraîcheur sur M6, je pense.
0: Peut-être, mais voilà, j'ai vu le truc à la télé. The Four Roses pour une date à Paris.
1: Ah ouais,
0: d'accord. Ouais.
1: Impressionnant. Vendredi 23 et samedi 24 octobre à la Mézières, à la salle Cassiopée, bien sûr, il y aura, comme tous les ans, le Sandman Fest édition 2026, avec notamment Corium, Cave Necadas, Abbas, Belenos, Gruesome Pledge, Necrowatch, Sublime Cadavérique, Décomposition, et tout ça pour le tarif avec un pass le vendredi à 39€, le samedi à 49€ et le pass de jour à 79€.
0: Et enfin le mercredi 18 novembre, pour 45€ en pré-vente à Rennes au même, vous pourrez applaudir Marillion pour la modique somme de 45€, donc comme je vous disais, en pré-vente. Et on n'oublie pas, le 11 juillet également, à la Guinguette le même à Rennes, vous pourrez applaudir nos amis que nous avons reçus la semaine dernière de Velvet Gaze. Voilà pour les concerts à venir en Ille-et-Vilaine. On va ouvrir cette page concert en compagnie de Rise of the North Star. Ils seront le 9 octobre prochain à l'Econova dans le Morbihan à Vannes. Et ils seront le 10 octobre prochain au même à Rennes. Et on se retrouve après pour les concerts ailleurs en Bretagne.

0: Rise of the North Stars avec le morceau Pressure, extrait de Chapter 4, Red Falcon, Super Battle, Neo Paris War. Donc le titre de l'album est assez long, effectivement. Et donc c'était une sortie Kurumaku Corp du 14 novembre 2025. Et ils défendront ce nouvel album le 9 octobre prochain à l'Econova à Vannes et le 10 octobre prochain au même à Rennes. Et on poursuit évidemment avec les concerts ailleurs en Bretagne, Olivier.
1: Il y aura le samedi 8 août à Nantes au Ferrailleur Black Speech Production qui présente Soufly, groupe qu'on ne présente plus bien sûr avec Monsieur Cavalera au chant. Et donc c'est un tarif à 29,39€ et ouverture des portes à 20h.
0: Le mardi 18 août à Rezé au Cold Crash, vous pourrez applaudir Phobocosme du death metal canadien et Fossilisation du death doom metal brésilien. Ça commence à 20h et c'est 13€ en pré-vente.
1: Il y aura donc le samedi 29 août à Carantec dans le 2-9 à la salle Le Kellen, Sludger, Lazadec, La Cabra, Anta Res, ainsi que Tanork qui sont venus il n'y a pas longtemps dans nos studios, et c'est à partir de 18h et surtout l'entrée est gratos.
0: Et on passe à la rentrée avec le samedi 5 octobre 2026 à Nantes au Ferrailleur. Vous pourrez applaudir Abysmal Down, Gorod et Allegaeon, donc une soirée plutôt death metal. Le tarif c'est à partir de 25,40€ en Reza.
1: Il y aura donc le vendredi 18 septembre, samedi 19 à Valette, au Champillon-Bar, le Carnage Assault qui nous présentera un Muscadès. Et là, c'est la 24e édition avec notamment 1349, Benighted, Infern, Gorgon de Priory, ainsi que Vomitory. Donc c'est pas une soirée pour les gens qui n'aiment pas les pogos. Hein, là, ça va pas mal bouger. Il va y avoir du Circle Pit et compagnie. C'est à partir de 40€ le vendredi, 50€ le samedi, 75€ le passe de jour.
0: Pour une très belle affiche, le mardi 22 septembre 2026 à Nantes au Ferrailleur, vous pourrez applaudir Xonor du Thrash Metal, Eradicated du Thrash Metal, Blood Red Throne du Death Metal et Awok du Thrash Metal. Les places sont à partir de 29,20€ en pré-vente.
1: Et on clôture cette salle de concert. Excusez-moi, je n'avais pas vu le... Mercredi 23 septembre à Nantes au Ferrailleur, Tulip du Symphonic Metal Rick sera... Le groupe sera accompagné de Seven Spires du Symphonic Metal américain également, Xandria du Symphonic Metal allemand. C'est en pré-vente à partir de 30€.
0: Xandria étant bien sûr la tête d'affiche. Et enfin, le vendredi 25 septembre 2026 à Nantes au Ferrailleur, il y aura AFM Nemer du Melodic Death Black et les Bâtards du Roi du Melo Black pour un tarif qui m'échappe et un horaire que je n'ai pas noté. Mais bon, vous retrouvez ça facilement.
1: Et puis aussi, on peut dire AFM Nemer.
0: Aussi.
1: Ouais, je me permets, pour une fois que c'est moi qui donne des leçons.
0: Je suis fatigué, non, c'est dimanche. Non,
1: mais, c'est vrai que c'est un groupe qui maintenant a pas mal de monde à aller sur et qui passe régulièrement à Nantes lors de sa tournée.
0: On va clôturer cette page concert en musique avec 10 000 mods, 1000 mods. Ils passeront à l'étage le 29 septembre avec Grim Rhythm. Et donc on s'écoute un extrait du morceau Sheet de leur album qui s'appelle Sheet Death. Je vais y arriver enfin.

0: À l'instant, c'était 1000 Mods avec le morceau Speedhead, extrait de l'album Sheet Death, sorti via, oulala, c'est écrit tout petit, le nom du label est très long, Ooga Booga and the Mighty Oog Records, sans doute, et c'est sorti en 2024. Vous retrouverez le groupe, bien sûr, à l'étage Arène le 29 septembre prochain avec Grim Rhythm. Voilà pour les concerts de cette semaine que vous retrouvez avec bien d'autres dates, évidemment, sur une seule page Facebook que vous n'hésitez pas à liker et qui s'appelle BZH
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0: Rosenkreuz à l'instant avec le morceau Fear the Reaper, extrait de l'album Enter the Arena, point d'exclamation, une sortie Adipo Kéré Records, comme veut dire Olivier, du 19 juin dernier.
1: Et oui, cela me rappelle les longues heures passées à éplucher le catalogue qui était offert avec le Metalian.
0: Voilà, où on avait des bons parce que les albums, des fois, on les recevait pas. Et on avait des avoirs.
1: Et avec des petites annonces sur lesquelles on faisait des rencontres vraiment très formidables, voire des très longues rencontres.
0: Exactement.
1: C'était donc précédé de Angest avec le morceau No More, le morceau donc extrait de l'album Perpetual Anguish, et c'est une sortie Vendetta Records du 26 juin dernier, c'est tout frais.
0: Ainsi s'achève cette 800e, que dis-je, de Metal Injection, en pensant qu'on a passé quand même depuis un peu plus de 20 ans maintenant, plus de 12 000 à 13 000 titres, ce qui n'est pas rien, avec au moins 9 à 10 000 groupes différents. Voilà, mais bon, c'est la dernière de la saison 21. On se donne rendez-vous au mois de septembre. Pendant l'été, on vous prépare évidemment une petite salve de rediffusion avec les moments forts de la saison. Et donc, c'est la magie de la radio. On se dit quand même, rendez-vous la semaine prochaine, même jour, même heure.
1: Même punition !

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3: 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Aujourd'hui, je vous propose une sieste musicale, inspirée de l'univers vaporeux et mélancolique de Sofia Coppola, et du plan de Scarlett Johansson, étendu sur son lit de chambre d'hôtel de luxe à Tokyo, dans Lost in Translation. Pour cette sieste, donc, des morceaux soigneusement choisis par Sofia Coppola elle-même dans ses films, d'autres par mes soins, et qui sont prêts à venir se lover dans vos oreilles, entrecoupés de dialogues, mélancoliques bien sûr. Bonne sieste sur Canal B.

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Vous êtes sur Canal B et vous avez pu entendre, pour ce début de Somnolence, Air, Man I Trust et à l'instant le quartet Santucci, Vanucci, Rosquiglione et Christiani. Tout de suite, on continue avec les Daft Punk.

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Vous êtes sur Canal B, c'était la voix de Scarlett Johansson elle-même qui vous berçait à l'instant, après avoir entendu l'impératrice, Phoebe Bridgers, Clairo et Phoenix. La sieste se poursuit avec Massive Attack.

Après Sébastien Tellier, la sieste Not All Who Wander Are Lost touche à sa fin, un programme à retrouver ceci dit sur canalb.fr. Je vous laisse doucement émerger de ce moment en compagnie de Death in Vegas. En plus des extraits de Lost in Translation, vous avez pu entendre des extraits de Cléo de 5 à 7, d'Agnès Varda et de Vivre sa vie de Jean-Luc Godard.

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5: Bonsoir, bonsoir et bienvenue dans l'émission Dub Revolution sur Canal B. Ce soir, on va commencer tout tranquillement avec quelques nouveautés. Ensuite, on fera une émission spéciale Dub Camp avec. On passera quelques artistes en fait. Ça va être difficile de tout passer parce qu'il y a vraiment beaucoup, beaucoup de gens qui jouent à ce festival Dub Camp, donc dans deux semaines. On en reparle tout à l'heure, on va commencer avec quelques productions du label de Genève, Fruit Records, et donc on va commencer avec The 18 Parallel, donc le groupe qui est back derrière, et Nightshade, Don't Tell Me To Smile.